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Bonjour à tous, bienvenue à vous. Nous sommes le 13 octobre, c'est l'occasion de souhaiter une bonne fête aux Géraux. C'est aussi la journée internationale de prévention des catastrophes. Quelque peu distant d'une élégance classique, les Géraux savent se maîtriser en toutes circonstances. Leur confiance en eux-mêmes est inébranlable, émotifs sensibles, ils sont aussi susceptibles. Travailleurs efficaces, ils aiment les défis et la compétition, affectueux mais pudiques, ils expriment peu leurs sentiments et préservent leur jardin secret. Que s'est-il passé ce 13 octobre? Eh bien, en 1916, fondation de la General Motors aux USA. 1972, un avion uruguayen s'écrase dans la cordillère des Andes avec 45 personnes à bord. Les 16 rescapés reconnaîtront avoir pratiqué l'anthropophagie pour survivre. 1983, première Formule 1 équipée d'un moteur turbo-compressé. 1987, à Bagdad, un missile iranien tombe sur une école, bilan 32 morts, dont 2 enfants. 1999, c'est la sortie en salle du film Star Wars 1. 2005, Christian Carambeu, champion du monde de football en 1968, prend sa retraite. En 2010, au Chili, remontée à l'air libre des 33 mineurs bloqués depuis le 5 août dans une mine d'or et de cuivre de San José, bloquée à plus de 600 mètres de profondeur. Sont sortis par une nacelle treuillée par une grue. La même année, disparition de Gérard Berliner, chanteur français interprète de la chanson Louise. Du côté des naissances célèbres, nous avons Philippe Torreton qui vient de Rouen, acteur, et les chanteurs Daniel Bavilaca, plus connu sous le nom de Christophe, Gaëtan Roussel et Paul Simon. Le dicton du jour, brouillard d'octobre et pluvieux novembre font bon décembre. En attendant de vous retrouver demain, passez une très bonne journée.

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1: Bonjour à tous, dans l'actualité jeu vidéo du jour, on parle de Ace Combat 8, bien plus qu'un simple jeu vidéo. Vous le savez, spectaculaire dans les airs, plus ambitieux dans sa narration et bien plus vaste en ligne. Ace Combat 8 sort l'artillerie lourde pour cette année 2026, 7 ans après le 7e volet. Project Assets ressort sa série phare du hangar. Ils ont terminé la campagne solo, essayé plusieurs appareils et découvert donc les principales composants d'Ace Combat Online. De quoi observer comment cet épisode fait évoluer une formule toujours très arcade. L'action se déroule en 2029, toujours dans l'univers fictif de Sanger Hill, alors que Central USA est envahi par Sotoa. Le joueur incarne un pilote amené à hériter du surnom de Wing of Thieves suite à la mort de son prédécesseur. Dès les premières minutes, Ace Combat 8 affiche une volonté claire. Il souhaite donner davantage de poids au personnage. Dans les airs, Wings retrouve immédiatement ce qui fait la force de la série, le pilotage très arcade avec une prise en main rapide qui permet de se concentrer de suite sur les combats. Ace Combat Online fait plutôt bonne impression sur ses premières heures. En tout cas, la base aérienne commune donne davantage de présence aux autres joueurs et évite de réduire l'expérience à une simple succession de menus. Il est encore trop tôt pour savoir si l'expérience conservera la fraîcheur des premières heures ou si elle finira au contraire par sacrifier le rythme de progression sur l'autel de la monétisation. Affaire donc à suivre, le jeu est disponible dès à présent, le jeu Ace Combat 8. On se retrouve très vite avec d'autres actualités sur vos jeux vidéo préférés.
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2: Bonjour à tous, l'horoscope de ce mardi, on débute avec les béliers. Les échanges avec vos collègues sont très chaleureux, vous prenez du plaisir au travail. Les taureaux, en couple ou bien célibataire, montrez-vous tel que vous êtes, c'est comme ça qu'on vous aime. Les gémeaux, vous avez le sens des affaires et vous savez garder la tête sur les épaules. Les cancers, vous êtes facile à vivre actuellement, tout le monde veut passer du temps avec vous. Les lions, vos amis vous offre une véritable bouffée d'oxygène. Vous êtes très très bien entouré. Les vierges, aujourd'hui, aucune mauvaise nouvelle ne vient ternir votre joie de vivre. Vous êtes sur un véritable petit nuage. Balance, une journée mémorable vous attend. Les balances, tous vos souhaits se réaliseront en un claquement de doigts. Rien ni personne ne vous résistera. Scorpion, vous allez avoir l'opportunité de vous démarquer des autres grâce à une proposition alléchante. Les sagittaires, optimisme et efficacité seront vos alliés pour cette journée. Les Sagittaire. Capricorne, vous êtes trop distrait pour des futilités. Reconcentrez-vous sur l'essentiel. Verseau, arrêtez de voir le verre à moitié vide. Les Verseaux, tout ne va pas si mal. Et enfin, les poissons, le mieux est l'ennemi du bien. Les poissons, ne soyez pas trop tatillons. Avec tout ça, belle journée. Bon mardi.
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1: Bonjour à tous. Aujourd'hui, dans l'actualité cinéma, on parle de la sortie du film L'Homme à la Hotte. Nouvelle comédie à découvrir dès le 2 décembre au cinéma, avec notamment Arnold Schwarzenegger. Lorsque le sac rouge emblématique du Père Noël est volé par une elfe rebelle qui lui en veut, Noël se retrouve soudainement menacé. Alors que la plus grande nuit de l'année approche à grands pas, le Père Noël recrute un voleur figurant sur sa liste des méchants qui rassemblent rapidement une équipe de marginaux aux talons criminels avec un peu d'aide de la part des elfes et des reines pour mener à bien le coup le plus inattendu de leur vie. L'Homme à la Hotte, nouvelle comédie à découvrir à partir du 2 décembre dans les salles de cinéma. On se retrouve très vite avec d'autres films à découvrir.
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1: Bonjour à tous, dont l'actualité auto-moto du jour. Bientôt le retour de la vignette automobile. Une nouvelle taxe proposée qui pourrait coûter jusqu'à 900 euros chaque année. L'Institut Mobilité et Transition, un groupe de réflexion indépendant, propose de créer une taxe universelle sur la détention d'un véhicule. Un retour donc à la vignette automobile. La mythique vignette auto pourrait-elle bientôt faire son retour ? L'électrification du parc automobile français et les prix de l'essence très élevés ne viennent pas seulement heurter nos portefeuilles, ils frappent également la fiscalité routière. Pilier des finances publiques françaises et l'un des leviers les plus puissants de la transition du secteur automobile. Selon l'Institut Mobilité et Transition qui alerte sur 68 milliards d'euros en sursis, le poids de la fiscalité routière dont ses recettes publiques reculent de 5,6% en 2019 à 4,6% en 2025. En l'état, selon une étude, la part de cette fiscalité baisserait à 3,4% en 2035 en cas de fiscalité inchangée. C'est dans ce cadre que l'Institut propose donc une taxe annuelle à la détention d'un véhicule. L'équivalent donc de la vignette automobile supprimée en 2001 après 45 ans de stickers sur le pare-brise. En tous les cas, affaire à suivre. Prochainement, on en reparlera ici. On se retrouve très vite avec d'autres actus automoto.
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0: Bonjour à tous, bienvenue à vous. Nous sommes le 13 octobre, c'est l'occasion de souhaiter une bonne fête aux Géraux. C'est aussi la journée internationale de prévention des catastrophes. Quelque peu distant d'une élégance classique, les Géraux savent se maîtriser en toutes circonstances. Leur confiance en eux-mêmes est inébranlable, émotifs sensibles, ils sont aussi susceptibles. Travailleurs efficaces, ils aiment les défis et la compétition, affectueux mais pudiques, ils expriment peu leurs sentiments et préservent leur jardin secret. Que s'est-il passé ce 13 octobre? Eh bien, en 1916, fondation de la General Motors aux USA. 1972, un avion uruguayen s'écrase dans la cordillère des Andes avec 45 personnes à bord. Les 16 rescapés reconnaîtront avoir pratiqué l'anthropophagie pour survivre. 1983, première Formule 1 équipée d'un moteur turbocompressé. 1987, à Bagdad, un missile iranien tombe sur une école, bilan 32 morts, dont 2 enfants. 1999, c'est la sortie en salle du film Star Wars 1. 2005, Christian Carambeu, champion du monde de football en 1968, prend sa retraite. En 2010, au Chili, remontée à l'air libre des 33 mineurs bloqués depuis le 5 août dans une mine d'or et de cuivre de San José, bloquée à plus de 600 mètres de profondeur, sont sortis par une nacelle treuillée par une grue. La même année, disparition de Gérard Berliner, chanteur français interprète de la chanson Louise. Du côté des naissances célèbres, nous avons Philippe Torreton, qui vient de Rouen, acteur, et les chanteurs Daniel Bavilaca, plus connu sous le nom de Christophe, Gaëtan Roussel et Paul Simon. Le dicton du jour, brouillard d'octobre et pluvieux novembre font bon décembre. En attendant de vous retrouver demain, passez une très bonne journée.
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2: Bonjour à tous, l'horoscope de ce mardi. On débute avec les béliers. Les échanges avec vos collègues sont très chaleureux. Vous prenez du plaisir au travail. Les taureaux, en couple ou bien célibataire, montrez-vous tel que vous êtes. C'est comme ça qu'on vous aime. Les gémeaux, vous avez le sens des affaires et vous savez garder la tête sur les épaules. Les cancers, vous êtes facile à vivre actuellement. Tout le monde veut passer du temps avec vous. Les lions, vos amis vous offrent une véritable bouffée d'oxygène. Vous êtes très très bien entouré. Les vierges, aujourd'hui, aucune mauvaise nouvelle ne vient ternir votre joie de vivre. Vous êtes sur un véritable petit nuage. Balance, une journée mémorable vous attend. Les balances, tous vos souhaits se réaliseront en un claquement de doigts. Rien ni personne ne vous résistera. Scorpion, vous allez avoir l'opportunité de vous démarquer des autres grâce à une proposition alléchante. Les sagittaires, optimisme et efficacité seront vos alliés pour cette journée. Les sagittaires, Capricorne, vous êtes trop distrait pour des futilités. Reconcentrez-vous sur l'essentiel. Verseau, arrêtez de voir le verre à moitié vide. Les Verseaux, tout ne va pas si mal. Et enfin, les poissons, le mieux est l'ennemi du bien. Les poissons, ne soyez pas trop tatillons. Avec tout ça, belle journée. Bon mardi.
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1: Bonjour, le collège d'Aubagne dans les Bouches-du-Rhône, visé par une attaque au fusil de chasse de la part d'un élève de 14 ans hier matin, n'accueillera pas d'élèves aujourd'hui. Seuls les professeurs seront présents car l'équipe pédagogique a besoin de se retrouver, a précisé le ministre de l'Éducation nationale, Édouard Geffray, hier en déplacement sur place. Ce collégien a tiré au fusil de chasse sur le principal du collège Joseph Lacanal et sur une professeure. Leur pronostic vital n'est pas engagé, les élèves ont été évacués, les parents du suspect sont en garde à vue. L'État va devenir le premier actionnaire du spécialiste des métaux Eramet en difficulté. Cette opération aura lieu dans le cadre d'une augmentation de capital allant jusqu'à 500 millions d'euros et prévue pour la fin de l'année. L'Élysée a précisé que l'État ne prendra pas plus de 50% du capital de l'entreprise. Le groupe minier français est régulièrement critiqué pour les conséquences environnementales de ses activités, notamment en Indonésie. Des magasins de plusieurs enseignes de la grande distribution française comme Système U, Intermarché ou Édouard Leclerc sont affectés par une cyberattaque visant leurs installations frigorifiques. Les pertes totales pourraient s'élever à plusieurs millions d'euros. Le tribunal correctionnel de Paris a renvoyé pour des questions de procédure le procès d'un ostéopathe accusé d'avoir dépouillé de millions d'euros une cinquantaine de clients dans un contexte d'emprise sectaire sous couvert d'ésotérisme. Antonino Mercuri, 64 ans, est accusé d'avoir manipulé certains patients psychologiquement vulnérables et de les avoir essorés financièrement, parfois jusqu'au surendettement au prétexte de soins pour les « entre guillemets » libérer. La prochaine audience se tiendra le 18 janvier prochain. C'est la fin de ce flash, une très bonne journée à notre écoute.
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1: Bonjour, la rétrosport de la semaine, football lassé Ajaccio, monument du football corse a déposé le bilan. Le club n'a pas survécu à une situation financière devenue intenable. Avec plus de 13 millions d'euros de dettes et l'absence de repreneur, la liquidation judiciaire a été actée, mettant fin à 27 ans de professionnalisme. Ce dépôt de bilan va entraîner la suppression de 180 emplois. Le centre de formation est également contraint de fermer ses portes. Tennis, le tirage au sort du tableau masculin de l'US Open a été effectué jeudi en fin de journée. Il a réservé de belles surprises puisque Carlos Alcaraz et Novak Djokovic sont dans la même partie de tableau, tout comme Daniil Medvedev qui affrontera Benjamin Bonzi. Comme ce dernier, les Bleus n'ont pas été très chanceux. Meilleur français Hugo Humbert affrontera l'Australien Adam Walton, 82e, tandis que Giovanni Pecci-Pericard, 39e mondial, sera opposé à un autre cador, l'Italien Lorenzo Musetti, 10e. Présent également à New York, Gaël Monfils, 50e mondial, croisera le fer avec le Russe Roman Siafouline, 90e, alors que Quentin Ali, 70e, débutera contre David Goffin, 68e. Alexandre Muller aura également une partie difficile à jouer contre Stefanos Tsitsipas, tête de série numéro 26. Eurobasket, la 42e édition du championnat d'Europe, va se dérouler du 27 août au 14 septembre dans pas moins de 4 pays et 4 villes différents. La Lettonie, Riga, Chypre, Limassol, la Finlande, Tampere et la Pologne, Katowice. C'est à Riga que se déroulera l'intégralité du tableau final à partir des 8e. On compte 4 groupes de 6 équipes pour le premier tour, puis les 4 premiers de chaque poule verront les 8e de finale. Les vice-champions olympiques français qui sont dans le groupe D sont leurs stars Victor Wembanyama et Rudy Gobert sont favoris pour figurer sur le podium. Cyclisme, opéré de la cheville mardi à Lyon suite à sa blessure subie à la fin du Tour de France, Kevin Vauquelin pourra mettre un terme à sa saison. Sa présence au championnat du monde sur route au Rwanda du 21 au 28 septembre paraît plus que compromise, comme pour les championnats d'Europe du 1er au 5 octobre qui seront disputés en Ardèche et dans la Drôme. Volée face à Porto Rico, les Françaises ont réussi leur entrée dans le mondial vendredi, une compétition qu'elles n'ont plus disputée depuis 51 ans. Elles se sont imposées face à leurs adversaires 25-22, 25-18, 21-25, 25-14 et prennent déjà une option pour la qualification au prochain rendez-vous avec les Brésiliennes ce dimanche, toujours à Chiang Mai en Thaïlande. C'est la fin de cette rétrosport, une très bonne journée à notre écoute.

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1: Bonjour à tous, dans l'info insolite du jour. On lisait dans le sable, un touriste voit son camping-car emporté par la marée montante. Au Pays de Galles, un camping-cariste qui s'était aventuré trop loin sur la plage de Black Rock a vu son véhicule enlisé dans le sable mou. Sur une plage réputée pour sa marée montante à grande vitesse, le malheureux a vu son camping-car recouvert par les eaux. C'est une mésaventure qu'on ne souhaiterait même pas à son pire ennemi. Au Pays de Galles, cette plage de Black Rock est réputée pour être un spot où les camping-caristes aiment venir se stationner pour avoir une vue imprenable au plus près de l'eau. Considérée comme l'une des rares plages accessibles en voiture, profiter d'un tel cadre le temps d'un instant n'est pourtant pas sans risque. En effet, si des panneaux de signalisation invitent à ne pas s'engager trop loin sur la plage, ces précieuses indications ne sont pas toujours prises au sérieux. Alors que le principal risque reste celui de se retrouver piégé dans le sable mou de cette plage, les conducteurs les plus inconscients peuvent ainsi s'offrir quelquefois des sueurs froides. Si dans la plupart des cas, une simple opération de remorquage suffit pour se sortir d'une situation devenue complexe, d'autres fois le scénario est tout autre et le pire ne peut être évité. C'est ce qui est d'ailleurs arrivé à ce touriste visiblement étourdi. Ce dernier n'a semble-t-il pas pris en compte les affichages le long de la plage. Après s'être aventuré plus loin que prévu et surtout au mauvais moment, le malheureux s'est fait prendre au piège par la marée montante. La plage étant réputée pour la vitesse de sa marée, il était déjà trop tard pour envisager un remorquage en raison de la montée des eaux. Piégé par la mer, le camping-car a ainsi été submergé par la marée sous les yeux de son propriétaire qui n'a rien pu faire. Si le véhicule a pu être sorti de l'eau avant qu'il ne soit complètement recouvert, l'histoire ne dit toutefois pas dans quel état celui-ci a pu être récupéré. Une chose est toutefois certaine, la prochaine fois, le touriste prendra plus de précautions pour éviter qu'une telle mésaventure ne se reproduise. On se retrouve très vite avec d'autres infos insolites.

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3: 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Bien évidemment, nous avons des facteurs propres à l'opérateur, comme son âge, son sexe ou son état de santé. 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
6: Bonjour à tous, bienvenue à vous. Nous sommes le 13 octobre, c'est l'occasion de souhaiter une bonne fête aux Géraux. C'est aussi la journée internationale de prévention des catastrophes. Quelque peu distant d'une élégance classique, les Géraux savent se maîtriser en toutes circonstances. Leur confiance en eux-mêmes est inébranlable, émotifs, sensibles, ils sont aussi susceptibles. Travailleurs efficaces, ils aiment les défis et la compétition, affectueux mais pudiques, ils expriment peu leurs sentiments et préservent leur jardin secret. Que s'est-il passé ce 13 octobre? Eh bien, en 1916, fondation de la General Motors aux USA. 1972, un avion uruguayen s'écrase dans la cordillère des Andes avec 45 personnes à bord. Les 16 rescapés reconnaîtront avoir pratiqué l'anthropophagie pour survivre. 1983, première Formule 1 équipée d'un moteur turbo-compressé. 1987, à Bagdad, un missile iranien tombe sur une école. Bilan 32 morts, dont 2 enfants. 1999, c'est la sortie en salle du film Star Wars 1. 2005, Christian Carambeu, champion du monde de football en 1968, prend sa retraite. En 2010, au Chili, remontée à l'air libre des 33 mineurs bloqués depuis le 5 août dans une mine d'or et de cuivre de San José, bloqués à plus de 600 mètres de profondeur, sont sortis par une nacelle treuillée par une grue. La même année, disparition de Gérard Berliner, chanteur français interprète de la chanson Louise. Du côté des naissances célèbres, nous avons Philippe Torreton, qui vient de Rouen, acteur, et les chanteurs Daniel Bavilaca, plus connu sous le nom de Christophe, Gaëtan Roussel et Paul Simon. Le dicton du jour, brouillard d'octobre et pluvieux novembre font bon décembre. En attendant de vous retrouver demain, passez une très bonne journée.
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2: Bonjour à tous, l'horoscope de ce mardi, on débute avec les béliers. Les échanges avec vos collègues sont très chaleureux, vous prenez du plaisir au travail. Les taureaux, en couple ou bien célibataire, montrez-vous tel que vous êtes, c'est comme ça qu'on vous aime. Les gémeaux, vous avez le sens des affaires et vous savez garder la tête sur les épaules. Les cancers, vous êtes facile à vivre actuellement, tout le monde veut passer du temps avec vous. Les lions, vos amis vous offrent une véritable bouffée d'oxygène. Vous êtes très très bien entouré. Les vierges, aujourd'hui, aucune mauvaise nouvelle ne vient ternir votre joie de vivre. Vous êtes sur un véritable petit nuage. Balance, une journée mémorable vous attend. Les balances, tous vos souhaits se réaliseront en un claquement de doigts. Rien ni personne ne vous résistera. Scorpion, vous allez avoir l'opportunité de vous démarquer des autres grâce à une proposition alléchante. Les sagittaires, optimisme et efficacité seront vos alliés pour cette journée. Les sagittaires, capricorne, vous êtes trop distrait pour des futilités. Reconcentrez-vous sur l'essentiel. Verseau, arrêtez de voir le verre à moitié vide. Les Verseaux, tout ne va pas si mal. Et enfin, les poissons, le mieux est l'ennemi du bien. Les poissons, ne soyez pas trop tatillons. Avec tout ça, belle journée. Bon mardi.
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1: Bonjour, le collège d'Aubagne dans les Bouches-du-Rhône, visé par une attaque au fusil de chasse de la part d'un élève de 14 ans hier matin, n'accueillera pas d'élèves aujourd'hui. Seuls les professeurs seront présents car l'équipe pédagogique a besoin de se retrouver, a précisé le ministre de l'Éducation nationale, Édouard Geffray, hier en déplacement sur place. Ce collégien a tiré au fusil de chasse sur le principal du collège Joseph Lacanal et sur une professeure. Leur pronostic vital n'est pas engagé. Les élèves ont été évacués. Les parents du suspect sont en garde à vue. L'État va devenir le premier actionnaire du spécialiste des métaux Eramet en difficulté. Cette opération aura lieu dans le cadre d'une augmentation de capital allant jusqu'à 500 millions d'euros et prévue pour la fin de l'année. L'Élysée a précisé que l'État ne prendra pas plus de 50% du capital de l'entreprise. Le groupe minier français est régulièrement critiqué pour les conséquences environnementales de ses activités, notamment en Indonésie. Des magasins de plusieurs enseignes de la grande distribution française comme Système U, Intermarché ou Édouard Leclerc sont affectés par une cyberattaque visant leurs installations frigorifiques. Les pertes totales pourraient s'élever à plusieurs millions d'euros. Le tribunal correctionnel de Paris a renvoyé pour des questions de procédure le procès d'un ostéopathe accusé d'avoir dépouillé de millions d'euros une cinquantaine de clients dans un contexte d'emprise sectaire sous couvert d'ésotérisme. Antonino Mercuri, 64 ans, est accusé d'avoir manipulé certains patients psychologiquement vulnérables et de les avoir essorés financièrement, parfois jusqu'au surendettement au prétexte de soins pour les entre guillemets libérer. La prochaine audience se tiendra le 18 janvier prochain. C'est la fin de ce flash, une très bonne journée à notre écoute.
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1: Bonjour à tous, dans l'actualité People du jour, on parle de Paul de Saint-Sernin, le cœur repart. 10 jours après avoir annoncé son opération du cœur, Paul de Saint-Sernin a retrouvé son fauteuil, dans quelle époque, et surtout son humour. Tout va très bien, a-t-il rassuré face à Léa Salamé, avant de préciser que l'intervention n'était pas que si petite que ça. Sur les raisons de cette opération, l'humoriste est resté volontairement vague. J'avais le cœur en très mauvais état, et lorsque Hugo Clément a voulu creuser, il a préféré transformer son bulletin médical en vanne politique. Vous voyez l'état de la gauche en ce moment, une façon très Paul de Saint-Sernin de rassurer tout le monde sans transformer le plateau en cabinet de cardiologie. On se retrouve très vite avec d'autres Actu People.
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1: Aujourd'hui, dans Jour de musique, je vous parle des nombreuses vies de Little Richard. Touché par la grâce du Seigneur, il devient révérend, mais la passion de la scène est plus forte que tout. En 62, il part en tournée en Europe et dès le deuxième concert, il réinvestit son répertoire rock. En 63, il tourne avec les Rolling Stones en bas de l'échelle à ce moment-là. Puis un an plus tard, Richard apprend que les Beatles viennent d'enregistrer Long Tall Sally. Requinqué par un tel hommage à son talent d'auteur-compositeur, il décide de son véritable retour. Sa troisième tournée européenne est une réussite, mais cette vie trépidante le conduit à la cocaïne, la qualité de ses spectacles s'en ressent, et financièrement, ça tourne au naufrage. Alors la religion l'accapare une nouvelle fois. En janvier 1984, sa mère meurt, il est au plus bas, et contre toute attente, sa biographie devient un best-seller. Miraculé d'un grave accident de voiture, il passe de longs mois à l'hôpital et finit par recevoir une proposition pour tourner un épisode de Miami Vice. Richard revient à la mode. À très vite pour de nouvelles anecdotes musicales.
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1: Bonjour, le collège d'Aubagne dans les Bouches-du-Rhône, visé par une attaque au fusil de chasse de la part d'un élève de 14 ans hier matin, n'accueillera pas d'élèves aujourd'hui. Seuls les professeurs seront présents car l'équipe pédagogique a besoin de se retrouver, a précisé le ministre de l'Éducation nationale, Édouard Geffray, hier en déplacement sur place. Ce collégien a tiré au fusil de chasse sur le principal du collège Joseph Lacanal et sur une professeure. Leur pronostic vital n'est pas engagé. Les élèves ont été évacués. Les parents du suspect sont en garde à vue. L'État va devenir le premier actionnaire du spécialiste des métaux Eramet en difficulté. Cette opération aura lieu dans le cadre d'une augmentation de capital allant jusqu'à 500 millions d'euros et prévue pour la fin de l'année. L'Élysée a précisé que l'État ne prendra pas plus de 50% du capital de l'entreprise. Le groupe minier français est régulièrement critiqué pour les conséquences environnementales de ses activités, notamment en Indonésie. Des magasins de plusieurs enseignes de la grande distribution française comme Système U, Intermarché ou Édouard Leclerc sont affectés par une cyberattaque visant leurs installations frigorifiques. Les pertes totales pourraient s'élever à plusieurs millions d'euros. Le tribunal correctionnel de Paris a renvoyé pour des questions de procédure le procès d'un ostéopathe accusé d'avoir dépouillé de millions d'euros une cinquantaine de clients dans un contexte d'emprise sectaire sous couvert d'ésotérisme. Antonino Mercuri, 64 ans, est accusé d'avoir manipulé certains patients psychologiquement vulnérables et de les avoir essorés financièrement, parfois jusqu'au surendettement au prétexte de soins pour les entre guillemets libérer. La prochaine audience se tiendra le 18 janvier prochain. C'est la fin de ce flash, une très bonne journée à notre écoute.
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1: Bonjour, la rétrosport de la semaine, football lassé Ajaccio, monument du football corse a déposé le bilan. Le club n'a pas survécu à une situation financière devenue intenable. Avec plus de 13 millions d'euros de dettes et l'absence de repreneur, la liquidation judiciaire a été actée, mettant fin à 27 ans de professionnalisme. Ce dépôt de bilan va entraîner la suppression de 180 emplois. Le centre de formation est également contraint de fermer ses portes. Tennis, le tirage au sort du tableau masculin de l'US Open a été effectué jeudi en fin de journée. Il a réservé de belles surprises puisque Carlos Alcaraz et Novak Djokovic sont dans la même partie de tableau, tout comme Daniil Medvedev qui affrontera Benjamin Bonzi. Comme ce dernier, les Bleus n'ont pas été très chanceux. Meilleur Français Hugo Humbert affrontera l'Australien Adam Walton, 82e, tandis que Giovanni Pecci-Pericard, 39e mondial, sera opposé à un autre cador, l'Italien Lorenzo Musetti, 10e. Présent également à New York, Gaël Monfils, 50e mondial, croisera le fer avec le russe Roman Siafoulin, 90e, alors que Quentin Ali, 70e, débutera contre David Goffin, 68e. Alexandre Muller aura également une partie difficile à jouer contre Stefanos Tsitsipas, tête de série numéro 26. Eurobasket, la 42e édition du championnat d'Europe va se dérouler du 27 août au 14 septembre dans pas moins de 4 pays et 4 villes différents. La Lettonie, Riga, Chypre, Limassol, la Finlande, Tampere et la Pologne, Katowice. C'est à Riga que se déroulera l'intégralité du tableau final à partir des 8e. On compte 4 groupes de 6 équipes pour le premier tour. Puis les 4 premiers de chaque poule verront les 8e de finale. Les vice-champions olympiques français qui sont dans le groupe D sont leurs stars Victor Wembanyama et Rudy Gobert sont favoris pour figurer sur le podium. Cyclisme, opéré de la cheville mardi à Lyon suite à sa blessure subie à la fin du Tour de France, Kevin Vauquelin pourra mettre un terme à sa saison. Sa présence au championnat du monde sur route au Rwanda du 21 au 28 septembre paraît plus que compromise, comme pour les championnats d'Europe du 1er au 5 octobre qui seront disputés en Ardèche et dans la Drôme. Volée face à Porto Rico, les Françaises ont réussi leur entrée dans le mondial vendredi, une compétition qu'elles n'ont plus disputée depuis 51 ans. Elles se sont imposées face à leurs adversaires 25-22, 25-18, 21-25, 25-14 et prennent déjà une option pour la qualification. Prochain rendez-vous avec les Brésiliennes ce dimanche, toujours à Chiang Mai, en Thaïlande. C'est la fin de cette rétrosport. Une très bonne journée à notre écoute.
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1: Bonjour à tous. Aujourd'hui, gros plan sur Jérémy Hamelin. Né en juillet 1986 à Montargis, Jérémy Hamelin est un chanteur français. Il commence sa carrière dans l'émission de France 2, Entrée d'artiste. Mais c'est sa participation à la 5e saison de la Star Academy, saison durant laquelle il est finaliste, qui le fait connaître au grand public. Suite à son passage dans l'émission de Télécrochet, Jérémy Hamelin sort son premier single en 2006, à Contresens. Il sort ensuite plusieurs singles et participe même à un duo avec l'actrice Jessica Lowndes sur le titre Unknown en 2011. Il poursuit sa carrière sur les planches. Il incarne Phébus dans la comédie musicale Notre-Dame de Paris lors d'une tournée coréenne en 2016. Jérémy Hamelin est également meneur de revue dans le spectacle Flamboyant au cabaret Royal Palace, établissement qu'il retrouve en 2021 dans le spectacle Talon après avoir fait un télécrochet pour la comédie musicale Dirty Dancing en 2018. Côté cœur, il a été en couple avec sa co-candidate de la Star Academy, Maud. Tous les deux se sont séparés peu de temps après l'émission. On se retrouve très vite avec d'autres infos.
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1: Pour choisir entre les différents contrats d'assurance vie, vous devez considérer deux critères principaux. L'objectif recherché, contrat en cas de vie, en cas de décès et contrat mixte. Et le risque plus ou moins important des placements proposés en unité de compte, en euros ou en multi-support. Selon l'objectif donc recherché, vous pouvez choisir entre les contrats suivants. Assurance en cas de vie, je vous en parlais. Ce contrat permet de recevoir un capital ou une rente viagère lorsque vous êtes en vie au terme du contrat. Vous déterminez librement la durée du contrat. Notez que des avantages fiscaux sont accordés après 8 ans. L'assurance en cas de décès, à votre décès, le bénéficiaire que vous avez désigné reçoit un capital ou une rente viagère. Trois types de contrats existent, l'assurance temporaire, l'assurance vie entière et le contrat obsèque. Et puis il y a aussi l'assurance mixte. Le contrat d'assurance mixte couvre à la fois le risque vie et le risque décès. Ainsi, l'assureur s'engage à verser un capital ou une rente, soit à l'assuré s'il est en vie à la date prévue au contrat, soit au bénéficiaire désigné en cas de décès de l'assuré avant la date prévue du contrat. N'hésitez pas à vous renseigner auprès de votre assureur pour en savoir plus.
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1: Bonjour à tous, les programmes télé, la télévision pour ce soir, mardi. On débute avec la chaîne TF1 qui nous propose ce soir le jeu Koh-Lanta All Stars. Sur France 2, documentaire 400 ans de la Marine Nationale au cœur de la Task Force, diffusé dès 21h10. Sur la chaîne France 3, ce soir, le téléfilm Monsieur. Sur la chaîne France 4, place au film France, diffusé dès 21h. Sur la chaîne M6, ce soir, la série 911 à partir de 21h10. Sur la chaîne TMC, rendez-vous dès 21h25 avec le magazine 90 Enquête. Sur la chaîne TFX, place au film Qu'est-ce qu'on a fait au bon Dieu à partir de 21h10. Et enfin, pour terminer, rendez-vous par exemple ce soir sur la chaîne Sister avec le film La Première Étoile à partir de 21h10. Avec tout ça, bonne soirée télé.
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1: Si comme moi vous avez des tonnes de bijoux, des bagues, des colliers, des bracelets, vous ne savez trop où les ranger, il y a toujours des nœuds dans vos chaînes. Bref, c'est une horreur, il faut absolument penser à un rangement et à un rangement efficace. Oui mais... comment faire, vous dites-vous? Eh bien, c'est simple. Un petit peu de bricolage permet, par exemple, avec des compartiments qui servent habituellement à ranger les couverts, de faire un rangement tout à fait adéquat pour les bijoux. Vous mettez donc ces compartiments à la verticale, évidemment. Il suffit de les fixer, vous demandez à votre compagnon, par exemple, et hop, avec quelques clous placés à l'intérieur, vous pouvez simplement pendre vos colliers, vos bracelets, vos bagues. Tout est toujours à portée de main et rangé comme vous le désirez.
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1: Bonjour à tous. Dans l'actualité People du jour, on parle de Paul de Saint-Sernin. Le cœur repart. 10 jours après avoir annoncé son opération du cœur, Paul de Saint-Sernin a retrouvé son fauteuil, donc à l'époque, et surtout son humour. Tout va très bien, a-t-il rassuré face à Léa Salamé, avant de préciser que l'intervention n'était pas que si petite que ça. Sur les raisons de cette opération, l'humoriste est resté volontairement vague. J'avais le cœur en très mauvais état. Et lorsque Hugo Clément a voulu creuser, il a préféré transformer son bulletin médical en vanne politique. Vous voyez l'état de la gauche en ce moment. Une façon très Paul de Saint-Sernin de rassurer tout le monde sans transformer le plateau en cabinet de cardiologie. On se retrouve très vite avec d'autres Actu People.
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1: Bonjour à tous, aujourd'hui dans C'est ma cuisine, je vous propose pour 4 personnes des beignets de pêche croustillants. Comptez seulement 20 minutes pour réaliser ces beignets, à savoir 10 minutes de préparation et 10 minutes de cuisson. Au niveau des ingrédients, il vous faudra prévoir 4 pêches jaunes, 200 g de farine, 2 cuillères à soupe de sucre glace, 50 cl de lait, 2 œufs entiers et 2 blancs d'œufs, 5 cl de liqueur de pêche, une branche de menthe, 5 g de sel fin et un bain de friture. Coupez les pêches en deux et sans les peler, dénoyautez-les, puis recoupez chaque demi-pêche en 3 morceaux. Mettez-les à mariner dans la liqueur de pêche et réservez au réfrigérateur. Versez ensuite la farine avec le sel dans une terrine. Creusez un puits et ajoutez les œufs. Délayez au fouet en ajoutant le lait petit à petit. Réservez la pâte 10 minutes au réfrigérateur. Faites chauffer l'huile de friture à feu très doux. Égouttez les morceaux de pêche. Ajoutez la marinade dans la pâte. Battez les blancs d'œufs en neige ferme puis ajoutez-les à la pâte délicatement. Trempez un à un les morceaux de pêche dans la pâte puis dans le bain de friture. Quand les beignets sont dorés, égouttez-les. Enfin, servez aussitôt, saupoudré de sucre glace. Et voilà, je vous souhaite un très bon régal.
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1: Bonjour à tous. Aujourd'hui, dans l'actualité des applications mobiles, une application mobile ludique et interactive permet d'identifier les animaux en une photo. Lancée l'été dernier, l'application Phonex propose aux utilisateurs de photographier un animal pour en identifier l'espèce. Elle a été créée par deux Sartois, Valentin et Pierre-Yves, dans le but de susciter la curiosité des néophytes à la faune sauvage. En tout cas, l'été dernier, vous avez lancé l'application Phonex. De quoi s'agit-il? Eh bien, sachez-le, cette application est disponible dès à présent via Play Store, via également l'Apple Store, dont le principe, c'est un peu un Shazam des animaux que l'on va rencontrer lors d'une balade en forêt, par exemple, en ville ou même dans un zoo. On va photographier l'animal et grâce à une analyse qui repose sur un système d'apprentissage automatique et d'intelligence artificielle, on va savoir en quelques secondes son espèce et ses caractéristiques. Il y a derrière tout ça une notion de sensibilisation à la cause animale, encore plus importante aujourd'hui dans un contexte de sécheresse et de vagues de chaleur impactant directement la nature. L'application est d'ores et déjà disponible. L'application est dispo donc sur Apple Store et sur Play Store. Application Phonex à télécharger gratuitement dès à présent. On se retrouve très vite pour vous parler d'autres applications mobiles.
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1: Bonjour, le collège d'Aubagne dans les Bouches-du-Rhône visé par une attaque au fusil de chasse de la part d'un élève de 14 ans hier matin n'accueillera pas d'élèves aujourd'hui. Seuls les professeurs seront présents car l'équipe pédagogique a besoin de se retrouver, a précisé le ministre de l'Éducation nationale, Édouard Geffray, hier en déplacement sur place. Ce collégien a tiré au fusil de chasse sur le principal du collège Joseph Lacanal et sur une professeure. Leur pronostic vital n'est pas engagé, les élèves ont été évacués, les parents du suspect sont en garde à vue. L'État va devenir le premier actionnaire du spécialiste des métaux Eramet en difficulté. Cette opération aura lieu dans le cadre d'une augmentation de capital allant jusqu'à 500 millions d'euros et prévue pour la fin de l'année. L'Élysée a précisé que l'État ne prendra pas plus de 50% du capital de l'entreprise. Le groupe minier français est régulièrement critiqué pour les conséquences environnementales de ses activités, notamment en Indonésie. Des magasins de plusieurs enseignes de la grande distribution française comme Système U, Intermarché ou Édouard Leclerc sont affectés par une cyberattaque visant leurs installations frigorifiques. Les pertes totales pourraient s'élever à plusieurs millions d'euros. Le tribunal correctionnel de Paris a renvoyé pour des questions de procédure le procès d'un ostéopathe accusé d'avoir dépouillé de millions d'euros une cinquantaine de clients dans un contexte d'emprise sectaire sous couvert d'ésotérisme. Antonino Mercuri, 64 ans, est accusé d'avoir manipulé certains patients psychologiquement vulnérables et de les avoir essorés financièrement, parfois jusqu'au surendettement au prétexte de soins pour les « entre guillemets libérer ». La prochaine audience se tiendra le 18 janvier prochain. C'est la fin de ce flash, une très bonne journée à notre écoute.

0: Excellent, le son de Tropical Bond, comme ça l'usine Grand Bois sur Neo FM.
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0: Ouais, et ben exceptionnellement, aujourd'hui 17h, donc mes espèces allaient bien, le week-end commence tranquillement, si vous êtes sur la route, et ben écoute, nous souhaitons un bon courage, si vous êtes dans un embouteillage, et il tombe bien justement si vous êtes dans un embouteillage, on va entendre aujourd'hui deux moons que nous reçoit aujourd'hui, très important. Alors, à nommer monsieur Tony.
4: Bonjour.
0: Bonjour, lui bien ?
4: On est là.
0: Tony, enlève son lunette, ma vie. Là, évidemment, ça passe. Ah oui, là, il s'est donné. Après, on a David aussi.
5: Salut, ça merci, va, David, merci à toi.
0: Ouais, bon, moi, je m'appelle Manu, en tout cas, mais content de recevoir Azat ici. Et aujourd'hui, ça parle service civique, c'est ça?
4: C'est ça.
0: D'accord. Azat, explique-nous un petit peu, c'est quoi le service civique?
5: Oui, oui, bien, oui.
0: En tout cas, Azat représente la ville de la possession.
5: De là, ni là, pour ça, ouais, tout à fait.
0: Alors, qui c'est peut répondre? Alors,
5: ben, nous va répondre ensemble, nous va compléter un et l'autre, comme il dit. Ben, le service civique, c'est un, ouais, c'est un dispositif national. Et j'ai envie de dire que c'est un outil, en fin de compte, à la disposition des jeunes. C'est comme ça qu'il faut le, c'est comme ça qu'il faut l'entendre, c'est comme ça qu'il faut le voir. C'est-à-dire n'importe quel jeune, de 16 ans jusqu'à 25 ans.
0: Ouais.
5: Bon, nous, là, en l'occurrence, c'est sur le territoire de la possession, la commune de la possession.
0: Ouais.
5: Ben, il peut postuler et candidater sur les missions que nous l'a proposées au niveau de la possession.
0: Okay.
5: Mais précise quand même que le dispositif est porté par l'OMCTL, l'Office municipal de la culture et du temps libre. Et le président, c'est M. Daneda. Nous travaillons d'ailleurs avec un super, super équipe.
0: Ça n'a rien à voir avec la commune, ça.
5: En fait, nous collaborons. Nous collaborons. C'est Banaï porte le dispositif.
0: Okay.
5: L'entité juridique, c'est l'OMCTL.
0: Okay.
5: Et la commune, c'est un priorité, hein, l'insertion des jeunes, tout ça. Donc, ils mettent à disposition une équipe à travers le pôle insertion. Donc, une équipe qui vient en collaboration avec l'OMCTL pour aider à la mise en place du dispositif, le suivi, toutes les phases de sélection, etc., des jeunes, la promotion du dispositif sur le développement sur le territoire.
0: Alors, dis-moi, administratif, l'OMCTL, c'est ça?
5: L'OMCTL.
0: D'accord.
5: Donc, l'Office municipal de la culture et du temps libre.
0: D'accord, mais là, il travaille avec toutes les communes, ou rien qu'avec les autres?
5: Ah, l'OMCTL, il travaille à la possession.
0: D'accord.
5: Mais après, il y a des projets aussi, il peut arriver à travailler de dispositifs, il collabore avec d'autres collectivités.
0: Ok. Et ce dispositif a été mis depuis combien de temps en place?
5: Ben, à la possession, là, ça sera la troisième année que nous programmons à Lille. Hein.
0: Ouais.
5: Et jusqu'à présent, nous l'avons eu à chaque année 50 jeunes que nous te mettons en dynamique, en mission.
0: 50 jeunes sur une durée de combien?
5: Là, cette année, nous l'avons sur 8 mois.
0: D'accord.
5: Et là, sur cette année, nous serons 72. L'année dernière, c'était 70. La première édition, 50. Ensuite, 70. Et là, nous l'avons 72 pour cette année. Donc,
0: c'est
5: il veut dire quoi? Il veut dire que Nena. Oui, oui, il a une très très bonne dynamique. Donc, ces jeunes-là seront au sein des associations de la ville. Dans certains cas, à travers aussi certains services, structures plutôt, équipements de la ville. Et puis voilà. Et puis, ces jeunes-là, il est pas le dispositif tel qu'il est prévu.
0: Ouais.
5: Le jeune y arrive sur la base de sa bonne volonté. Et ça aussi, il est important que nous y allions. C'est-à-dire qu'un jeune, des fois, il dit ouais, il faut miner un diplôme, il faut miner une expérience. Non. Pas du tout. Nous va sélectionner, nous parle pas de recrutement parce que c'est pas un salarié, c'est pas un stagiaire. Le jeune, il vient, est volontaire.
0: C'est ni un entretien d'embauche.
5: C'est pas un entretien d'embauche, effectivement.
0: Faut rappeler aussi.
5: C'est un entretien un petit peu pour juger de sa motivation et de que ça lui souhaite, pour
0: d'accord,
5: que nous peut ensuite mieux positionner lui là où ça en a, où ça y colle à son volonté, à son intention, quoi.
0: D'accord. Qu'est-ce qui fait passer l'entretien comme ça?
5: Alors, ben, nous mettons en place une petite équipe.
4: À l'équipe.
5: Un petit jury. Nous appelons ça un jury pour faire, pour faire un peu officiel, Tony, hein, n'est-ce pas, Tony?
0: Ouais, Tony. Voilà, Tony, il garde à haut, mais il mange simplement rien.
4: Non, mais une petite équipe est là, enfin.
0: Ouais. Mais le salut, d'ailleurs.
4: Bonjour, bonjour Manu. Je voulais saluer Manu.
0: Non, salue pas moi, nous salue l'équipe à haut.
4: Ah, d'accord.
0: Je nous salue moi. D'accord. N'inquiète pas, Tony.
4: Alors, ça veut dire que nous, l'équipe est là, enfin, c'est prévu, c'est organisé quand même.
0: Ouais.
4: Quand les jeunes ils arrivent, tout est organisé et puis on les aide, on les conseille par rapport à leur demande. Comprends?
0: C'est-à-dire?
4: Ben, c'est-à-dire que le jeune,
0: l'IVE fait ça par exemple ou dirige à l'IVE, que ça l'est possible de faire.
4: Alors, le dispositif service civique, il faut qu'on nous revient là, il y en a 9 grandes missions. Il y a l'environnement, la solidarité, l'éducation, la culture, enfin bref. Tout ça, nana, tout ça.
0: Ok.
4: Si le marmaille sur le site, il la met la culture et puis le sport et l'environnement, donc il demande 3 affaires d'un coup. Nous, on essaye de voir en fonction de sa sensibilité que ça il veut faire et que ça il gagne fait.
0: D'accord.
4: Comprends?
0: Ouais.
4: Parce que si il dit à nous, ben, moi, il veut l'environnement et puis un peu de la culture et puis un peu de sport, ben, en réalité, là, on a là, un petit problème.
0: Il faut choisir.
4: Donc, il faut nous aider Ali à choisir en fonction de ses envies et nous va conseiller Ali et nous va accompagner Ali là-dedans.
0: D'accord. Donc, je veux dire, si on a beaucoup d'envies, s'il a beaucoup de choix, il faut le choisir en tout cas.
4: Ah, il faut qu'il essaye de faire un choix, oui.
0: D'accord, donc il n'est pas possible de faire un service civique, par exemple, dessus, je ne sais pas, un mois environnement, un mois tel, non. C'est vraiment tout, on va dire vraiment, il faut choisir.
5: Oui, voilà, exactement. D'accord. C'est-à-dire que Lily fait part de ses... Alors, mais reviens juste un petit coup vite fait sur les domaines que Tony a dit.
0: Bien sûr.
5: Mais réponds à notre question là, Manu.
0: Ouais, ouais.
5: Juste sur les 9 domaines en question, il faut savoir que nous, à la possession, on en a choisi 5.
0: Ok.
5: D'accord, à travers la culture, l'environnement... le sport, la solidarité et puis l'éducation pour tous. Et ça, c'est les 5 thèmes que nous en a déjà à la possession.
0: Donc, on a 5
5: il veut dire que quand un jeune, aujourd'hui, c'est ça qui écoute à nous, là, quand il va aller sur le site, parce que nous avons un site officiel, servicecivique.gouv.fr, d'accord ? Quand il va aller sur ce site-là, il fait une recherche, il est très très très simple le site, il est vachement bien présenté. Si un moun aujourd'hui, il gagne surf sur la page bleue, mais il ne donne pas de nom, mais tout le monde l'aura compris. S'il gagne surf sur la page bleue, il va surf très très facilement sur le site officiel. Donc, quand il fait son recherche, l'Irod, la possession, il va voir tout de suite les 5 champs que nous n'avons, les 5 domaines en question que nous viennent nommer là.
0: Okay.
5: À partir de là, il va voir que ça nous propose dans ces domaines-là. C'est là, en fin de compte, que le jeune, après, il va dire, ah, ben, ça que Banet propose, ben, ça intéresse à moi dans l'environnement, ou ça intéresse à moi dans le sport. Et là, il y a une petite procédure à faire, entre son nom, son prénom, ses coordonnées, tout ça là. Et puis, il clique, je candidate. Mais quand il a clique, je candidate là, là, nous connaît déjà au niveau de l'EMCTL, nous reçoit, en fin de compte, nous, qui l'a postulé sur quoi ? La candidatée, pardon, sur quoi ? Donc, il veut dire que l'EMCTL nous connaît déjà dans les 5 domaines, il y en a tant de candidats,
0: okay.
5: Et il y en a les noms et les coordonnées.
0: D'accord.
5: Donc, il arrive direct, en fait, dans la boîte de l'EMCTL.
0: Voilà. Okay.
5: Et donc, il veut dire là, nous, il y en a notre, entre guillemets, notre nombre de candidats.
0: D'accord. On va être collibien.
5: Et c'est en fonction de ça,
0: ouais.
5: Nous organise, nous, notre sélection. Et okay. La sélection, comme Tony l'a dit, c'est une équipe de collègues, de camarades qui mettent la main ensemble, de professionnels surtout, et que l'est là pour accueillir le jeune. L'idée, c'est pas de faire passer un entretien classique.
0: M'a bien compris.
5: C'est pas du tout ça.
0: Ah ouais, de passer ça y est, en fait.
5: Non, c'est une relation, une discussion que nous avons avec le jeune pour mieux cerner, parce que quand on a un écrit, ok, nous connaît, on veut postuler sur le sport, par exemple.
0: Cause, bien.
5: Mais après, quand on cause, ça permet à nous de mieux évaluer notre motivation. Et si on la postule sur 2 postes, on dit, nous sommes plus sur le sport quand même par rapport à ce qu'on a dit que sur l'environnement. Est-ce qu'on est d'accord avec ça?
0: D'accord. Tu vois,
5: donc voilà, c'est comme ça que il nous construit, comme ça, en fin de compte.
0: Maman, il a moins peur aussi, comme
5: ça. Voilà. Et puis, nous laisse la parole, parce que l'idée, c'est pas d'arriver avec une affaire formatée, mais de laisser la parole aux jeunes.
0: La pointe fiche type.
5: Voilà, la pointe fiche type.
4: La pointe fiche type.
0: Non, mais les bons de dire, parce que des fois,
5: c'est souvent... important.
4: Nous, ce que nous l'envie, c'est quand un jeune, c'est quand il arrive là, c'est la motivation. Comme l'a dit David, nous n'avons pas besoin de diplôme là, mais nous, ce que nous avons besoin, c'est que le jeune qui arrive là, il est motivé.
0: Oui.
4: Et l'ICNANA, il y en a envie de faire quelque chose.
0: Ok.
4: Comprends?
0: Ouais, mais c'est surtout, on veut dire que personne, il peut être de temps aussi. Il faut le dire aussi.
5: Après,
0: on veut dire qu'il vient, il est motivé. Oui, mais aussi que, on veut dire, ou ça pas donne un contrat, un marmaille, qu'au bout d'un mois, il arrête aussi.
4: Ah, ça, c'est un souci.
0: Il arrive.
4: Alors, il peut arriver parce que le jeune la trouve entre-temps un travail.
0: Ah, c'est bien ça.
4: S'il la trouve un travail,
0: il arrive aussi.
4: Au contraire, ben, nous pousse à aller dehors.
5: Ah oui.
4: Ben nous, d'y aller.
5: L'objectif, c'est ça, c'est qu'il nous mette à lire le pied à l'étrier. Mais à l'issue, normalement, du dispositif, c'est qu'il trouve un emploi, une formation. Et comme il parle là-haut que le jeune est en mission après, là, dans les différentes structures et associations, l'idée, c'est qu'on ait un tuteur qui accompagne lui en permanence.
0: Okay.
5: Qui aide Ali à définir son projet, il met Ali en lien avec des professionnels de l'insertion, il apprend Ali un peu, il fait découvrir Ali un peu ce qu'il a envie de découvrir. Si par exemple il est, dans le domaine sportif, animé des ateliers spécifiques en direction des personnes âgées par exemple, Ali apprend un petit peu comment il fonctionne, c'est quoi les critères avec le public senior, etc. etc. Il laisse Ali la place aussi pour apporter peut-être s'il a des idées dans le projet, parce qu'un jeune c'est un regard nouveau. C'est un sang neuf, c'est tout ça.
0: C'est de la fraîcheur.
5: Donc, pour nous, c'est aussi intéressant d'avoir aujourd'hui.
0: Tony, regarde moins bizarrement comme c'est de la fraîcheur.
4: Non, mais c'est la fraîcheur. Non, mais c'est vrai.
5: Ben justement, la fraîcheur. Il est important d'amener Ali dans le fonctionnement au quotidien et de laisser la place à la nouvelle génération aussi pour dire bah, écoute, j'aimerais apporter ça dans le projet que la ville y porte ou que telle association y porte. Voilà, c'est un foisson de rouvre la porte et de dire ben, allons faire ensemble.
0: D'accord. Mais quand par exemple le jeune justement il a choisi un petit peu les thèmes.
5: Oui.
0: Et après il a les neuf. C'était quoi les neuf?
5: Alors on a neuf domaines, mais nous a choisi cinq.
0: Ok.
5: Le sport, la culture, la solidarité, l'éducation pour tous et l'environnement.
0: D'accord. Mais après il est dirigé où? Dans le service ou est-ce que il peut être dirigé dans une association?
4: Alors dans le dispositif sur la possession, oui. Nous travaillons avec des associations, mais surtout nous avons des services.
0: Oui.
4: Service de la ville, c'est comme dans les autres communes, hein, d'accord. Et s'il veut aller dans une association, parce que les associations, bon, on aide, on porte le dispositif pour certaines associations,
0: oui.
4: Parce que ben on n'a pas le temps, parce que c'est des bénévoles.
0: Ok.
4: Nous travaillons exode en fonction de leurs besoins, donc on met en place des jeunes à leur disposition. Et nous, on gère tout. Ce qui veut dire que quand le jeune y arrive, il dit ben moi mieux vais aller au sport là.
0: Ouais.
4: Ça, il ne se passe pas comme ça. Il va rencontrer l'éducateur sportif, l'équipe qui travaille sur le sport.
0: Oui.
4: Et à partir de là, on en a un projet qui se définit. Parce que dans le domaine du sport, il y a une réglementation. Un jeune qui arrive, il ne peut pas mettre à lit avec l'équipe foot, avec un bon enfant. Ça, ce n'est pas possible.
0: Oui, bien sûr.
4: Donc, il aura des tâches spécifiques sous la tutelle d'un animateur breveté d'État. Comprends? Donc là, il n'a pas fait n'importe quoi ça, Lila.
0: Ouais.
4: Il est suivi, il est encadré, et il est sous la tutelle d'un professionnel. Mais dans tous les domaines, le jeune en sa vie civique, il est toujours sous la responsabilité d'un professionnel.
0: Ok. En fait, il est bien cadré.
5: Oui, tout à fait. Et pour aller dans le sens de Tony, oui. Et aussi dans le sens de ta question,
0: ouais.
5: C'est-à-dire qu'un jeune... quand il va postuler, par exemple, sur une des thématiques que Talala m'a cité,
0: oui.
5: Il peut y avoir et à la fois un service et une association que dans le même thème. Par exemple, oui. L'association la mettant en place un projet dans le sport et Nena, le service des sports aussi, qui souhaite accueillir un ou deux jeunes. D'accord,
0: d'accord.
5: Donc, après là, comment nous décide que tel jeune va aller dans telle structure associative ou bien service de la ville, par exemple? Il faut savoir que chaque domaine que nous l'a choisi, les cinq en question,
0: oui.
5: Il décline Ali en fiche mission. C'est-à-dire, avant de publier les cinq grands domaines en question sur le site,
0: oui.
5: Ben, nous l'a fait un travail de prospection auprès des services et auprès des associations.
0: Okay.
5: Et nous l'a dit, bon, par contre, est-ce que nous, ça relance le dispositif pour 2019, qui ça les intéressait pour accueillir des jeunes, okay. Accompagner des jeunes sur les 8 mois, etc.
0: Mm-hmm.
5: Donc, elle explique à Zot tout ce que, il consiste le tutorat, l'accompagnement du jeune, tout ça là. Et là, ben, elle remonte à nous, en fait, des fiches, disant, moi, il veut accueillir un. Mais par contre, il y a tel projet, telle action.
0: Ok.
5: Donc, c'est comme ça que les alimenter, en fait, finalement, les thèmes.
0: C'est ça que je veux dire.
5: Et quand nous fait le bonne sélection, nous n'en a ce détail-là.
0: D'accord. Donc, vous dire
5: que... on va permettre à nous de dire aux jeunes que dans le sport, nous n'en a le service des sports qui va proposer ça, l'autre propose ça, l'autre propose ça, etc.
0: Ouais.
5: Et après, nous fait le dispatch comme ça.
0: Ok. En fait, c'est un peu le cahier des charges que les fait un petit peu bien au-delà.
5: C'est exactement
0: d'année en
5: ça.
0: Année, il peut perdre un thème, par exemple.
5: Il peut. Après, c'est une question de choix ouais. Des thèmes.
0: Enfin, en fonction justement des charges que vous êtes demandé autour des autres, qui dit ben moi, j'ai besoin dans tel domaine. Donc c'est là que va définir les thèmes, comme vous dites. Mais c'est justement ce travail-là, il est fait pendant combien de temps? Un an avant, par exemple? Est-ce que là, le travail a commencé pour l'année prochaine?
5: En fait, c'est sur la base du bilan que nous réalisons à chaque fois.
0: D'accord.
5: Si à un moment donné, ce que Tony disait tout à l'heure, si à un moment donné, nous rendons compte qu'à travers les remontées de terrain, parce que l'idée, ce n'est pas qu'on y arrive, on pose un cadre, on pose.
0: Oui,
5: ce n'est pas ça. C'est de construire et de faire avec. Il faut qu'il émerge du terrain. Et nous construisons ensuite le dispositif en fonction de ce qui est attendu sur le terrain. Si à un moment donné, nous rendons compte que. Dans la thématique solidarité, la PPS, on a proposé un fiche ou bien, tu vois, ben nous va tenir compte quand même de ça. Mais là, pour l'instant, les cinq thèmes en question, ils carburent.
0: Ah ouais?
5: Ah ouais.
0: Donc là, Zania, je connais un petit peu là, alors.
5: Un petit peu.
0: Pas tout. Alors, quand depuis tard, nous cite le jeune.
5: Oui.
0: Le jeune, faut il agir de quel âge à quel âge?
4: Alors, le jeune, il doit être âgé de 16 à 25 ans. 25 ans et 11 mois. Ce qui veut dire qu'il ne faut pas que l'inana 26 ans. Vous comprenez?
0: Ah ouais.
4: Tant qu'on a point à 26 ans, on a toujours 25 ans.
0: Oui. Oui, mais comprends.
5: Si vraiment,
0: non, mais les...
4: Bon, ce qui veut dire
0: que... Il veut dire que les puits quittent le service civique et qu'il y a gagné son 26 ans.
4: Non. Il peut signer son contrat tant qu'il n'a pas 26 ans.
0: Oui, mais compris. Mais il peut terminer ce service civique que quand il a 26 ans.
5: Oui, un jeune, il peut rentrer à 25 ans et 11 mois. Les suivre sont 8 mois. Effectivement, tu as 26 ans quand les suivre.
4: Oui, ok, Manu, bon. Donc, là, technique, bon. Ah, vous les bons, là.
5: Non, il fait dire, il a compris, là.
4: Ah,
5: là,
4: compris. Compris,
0: là, ça. Non, bon. L'important, parce qu'il y en a un peu, justement, là, depuis, on va dire, depuis 15 minutes, ça t'y arrive sur les ondes. Nous, on est en train de parler de service civique. Donc, il est important de dire, justement, le 16.
4: Oui.
0: Jusqu'à 25 ans et 11 mois.
5: 11 mois, exactement.
0: Ouais, 16 ans.
5: Après, mettez
0: 16 ans.
5: 16 ans,
0: les. Combien rebondit sur 16 ans?
5: Oui.
0: Il faut une. Comment ils appellent ça? Une autorisation parentale.
5: Alors, pour
0: comment
5: les mineurs, ça se passe? Pour les mineurs, voilà. Ouais, effectivement. Et c'est l'accord. L'accord des parents aussi qui.
4: Ouais, ben c'est la loi, hein.
0: Bien sûr.
5: Que les
0: mais prévus, les bien parce que
5: prévu dans le cadre du dispositif.
0: Ah, mais 16 ans, il écoute, il dit, bah tiens, vaut mieux ça traîner, aller faire un service civique, quoi. L'idée, c'est ça aussi.
5: L'objectif, c'est. Alors, tout jeune intéressé et volontaire, le service civique est là. C'est ça qu'il faut retenir. Parce qu'il peut y avoir aussi un jeune qui dit, ah, il n'intéresse pas moi, mais il préfère traîner. Mais nous, effectivement, nous va préférer que l'il vienne. C'est un dispositif que nous peut accompagner Ali, aide Ali après à s'insérer dans la vie active, la vie professionnelle, voire même remettre le Mahamaï sur le chemin des études, de la formation, etc.
4: Non, mais ça peut être. Moi, je pense que le service civique pour un jeune, ça peut être un moment qui lui donnera une motivation supplémentaire. Détacle la langue, détacle le cœur, vous comprenez ?
0: Ouais, moins timide.
4: Ben oui, et puis peut-être aller vers une formation. Et rencontrer des professionnels sur le terrain, ça peut être un déclic aussi. Quoi ?
0: Il peut être aussi un passerelle, on va dire, pour connaître déjà le monde actif.
4: Ah, tout à fait.
0: De l'emploi. Oui. Enfin, de l'emploi, oui, c'est ça, de l'emploi.
4: Oui.
0: De connaître un métier pour la première fois, de connaître justement comment ça se passe la vie active, c'est-à-dire, on a un nœud pour entrer, on a un nœud pour sortir, on a des règles à respecter.
5: Bien sûr.
4: Tout à fait.
0: Être responsable aussi.
4: Être responsable.
5: Après, pourquoi nous l'a fait le choix du dispositif service civique avec l'OMCTL sur la possession?
0: Oui.
5: Parce que nous n'aurions pu dire, nous n'aurions pu prendre une position de dire, bah, écoute, Nena, l'insertion, l'emploi, c'est une thématique sensible, n'a des partenaires et puis nous laisse pas d'affaires, ne bouge pas. Mais non, nous laissons sensible à la thématique et l'insertion des jeunes sur la possession.
0: Oui.
5: C'est la raison pour laquelle, d'ailleurs, nous renouvelons chaque année l'opération. Hein.
0: C'est ça,
5: soit nous dit. Nous croisent les bras, nous laissent les partenaires faire, mais pour nous l'aider à une autre dynamique à la possession, c'est de dire, nous ne voulons pas rester inactifs. Nous ne voulons pas rester inactifs. Pour nous, c'est de ne pas tomber aussi sur, de ne pas empiéter sur le domaine d'intervention des autres partenaires de l'association.
0: Oui.
5: Donc, du coup, de déployer des dispositifs de manière complémentaire pour ensuite faire le lien avec les acteurs de l'insertion sur le territoire.
0: Pareil, c'est une passerelle toujours entre les différentes associations, quoi, pas l'insertion.
5: Là, il y a finalement envie de dire plus qu'un passerelle, là, c'était un, parce que les partenaires aujourd'hui, ils orientent les jeunes vers le dispositif. Par exemple, il prend un exemple de la MIO, par exemple, qui accueille des jeunes aujourd'hui. Et dans le cadre de notre accompagnement, ils ont orienté les jeunes en fonction de diagnostics que nous ont rétablis. Ils ont senti que pour un jeune, ce serait très intéressant d'intégrer ce dispositif. Mais ça t'y oriente. C'est-à-dire aujourd'hui, nous travaillons de mise sur ce dispositif-là en direction des jeunes.
0: D'accord. En fait, de les tisser partout.
5: Exactement.
4: Ah, oui.
5: C'est un réseau.
4: Non, parce que le jeune, il est accompagné. Dès qu'il rentre dans le dispositif, il est accompagné. Nous essayons de mettre toutes les affaires à droite.
0: Oui.
4: Pour que Nana, parce que le jeune qui est en mission, il a un tuteur. D'accord.
0: Oui.
4: Et ensuite, nous mettons à l'idée dans un projet. Nous demandons à l'idée qu'on s'allie envie de faire déjà. Qu'on ça ou Nana a envie de faire. Et à partir de là, nous va déployer tous les moyens que nous possédons sur la possession d'accompagnement pour que le jeune, pendant sa mission, il est en contact avec tout le dispositif de la formation, mais aussi pour qu'après, quand il quitte le service civique, ben nous arrive à mettre à l'aide soit dans une formation, dans une alternance, enfin bref. Nous laisse pas y tomber.
0: En fait, c'est comme si il vient chez eux. Mais il ne sera pas tout seul du début jusqu'à la fin. Il ne sera pas prend un marmaille comme ça et dit bon, bah, au fini, allez, fini.
5: Oui, tout à fait.
0: C'est vraiment l'accompagnement.
5: L'idée, voilà. C'est de mettre Ali dans un parcours, dans une dynamique.
0: Oui.
5: D'accord. De proposer Ali un encadrement et un accompagnement.
0: Oui.
5: Et d'outils Ali, parce qu'en même temps, Ali, ça fait son expérience professionnelle aussi pendant ces 8 mois-là.
0: Oui.
5: Et l'idée nous vise plus loin que 8 mois, en fait, nous. C'est de dire qu'à l'issue de ces 8 mois-là, ça nous rapporte à Ali pour qu'il puisse ou reprendre des études, ou alors il a trouvé un emploi, ou alors il peut entamer des démarches et avoir un suivi par la suite dans le cadre de son projet d'avenir.
0: D'accord. Et comme si presque il y a un coach de travail.
5: C'est
0: une équipe vraiment, on va dire, de tuteurs, de coach et aussi de. Et même de grands frères presque aussi.
5: Oui, c'est tout à fait ça.
4: C'est un coup de main.
5: D'ailleurs, la relation. quand on nous parle de tuteur, les biens que l'on emploie le terme grand frère, ouais. la relation que le tuteur n'a avec le jeune, c'est pas une relation hiérarchique. C'est vraiment quelqu'un qui est là pour guider, pour accompagner, orienter, être à l'écoute et faire en sorte que le jeune, son mission, il déroule le mieux possible.
0: D'accord. Que quand il lève le matin, il est content d'y là.
5: Exactement. En fait, c'est le jeune qui est au cœur du dispositif et pas l'inverse. C'est-à-dire, nous pas mettre un dispositif et nous prendre un jeune, nous mettre dedans.
0: Okay.
5: Tu
0: oui.
5: vois, donc c'est
0: oui.
5: vraiment l'humain, là, le jeune, que les au centre des préoccupations.
0: En fait, le jeune, c'est pas un chiffre.
5: Ah non. Non, pour nous, non.
0: Parce que je vois dans le marché de l'emploi, un salarié, c'est un chiffre.
5: Ah oui, nous les d'accord. Ben nous toutes d'ailleurs, nous les nés, nous les des numéros.
0: Eh oui.
5: Nous avons une date de naissance. Exactement. Nous avons un numéro de téléphone. Nous avons un numéro de sécurité sociale.
4: Le point numéro de sécurité sociale.
0: Bah si si.
4: Ah bon.
0: Non mais comme
5: d'ailleurs, aussi, nous laissons le plateau. Nous laissons le plateau.
4: Là-bas, le jeune, c'est un jeune qu'on tend la main. On en a des grands frères, on en a des tuteurs. Et puis c'est un jeune qu'on veut surtout accompagner parce que j'en dis ce qui pose à nous problème, ben c'est la difficulté de nos jeunes. Ça, c'est un souci.
0: Mmh.
4: Et sur la possession, comme vient de dire David, on a une préoccupation. Comment ?
0: Ouais, ouais.
4: Donc ça, c'est accompagner les jeunes pour nous.
0: Ouais.
4: C'est une priorité. Mais il faudrait que nous parlions aussi de la formation. Alors, il ne connaît pas si vous l'avez prévu après, David. Manu, de cause avec nous de ça, mais il ne connaît pas.
0: Comme chez vous.
5: David, viens nous laisser le plateau, juste... Pour terminer sur les numéros, faire un petit peu d'humour. Hein.
0: Oui, bien sûr.
5: Les gars, tout ça qui entend nous sur l'antenne, pour terminer sur les numéros, Manu, c'est un sacré numéro. Hein, faut venir, il faut venir voir Ali.
4: Ah ben là,
0: allez, mettre... tu passes ça.
4: Non,
0: il est super. Moi, directeur d'antenne, il faut mettre...
5: Dans le bon sens du terme, évidemment.
0: Oui, bien sûr. Mais justement, nous saluons tous les gens qui regardent à nous, parce que les autres, ils connaissent quand nous reçoit des gens ici, nous fait de l'audio. Ben, la FM, c'est une radio, certes. Mais aussi, il nous fait du Facebook Live. Donc, en ce moment, par exemple, on a Myriam Raven que nous salue, Nadia Romeli, Michael et Abeka, Yann le chanteur, Béatrice Denis, ça c'est la métropole, par exemple, qui regarde à nous.
5: Ah,
0: Jean Echille, Kassa Cosi, Lismé Balman et puis Laetitia Boyer que nous salue. Et puis, toutes qui arrivent sur la bande FM, et ben, en ce moment, nous l'est avec David et Tony du service civique de la possession, de la ville de la possession. Et là, ils nous parlent un petit peu justement du service civique. Et en tout cas, Tony est chaud. Hein.
5: Ah oui.
0: Il enlève son lunette, il est chaud.
5: Là, il est pareil.
0: Ah oui. La vie est tranquille, mais Tony est chaud. Et on parle pas mal de ça, il nous parle de ça. Hein.
5: Bah, il tient lié à cœur.
0: Il a raison, c'est la radio. Profite.
4: Non, parce que nous, les passionnés avec
5: voilà, exactement.
4: Non, mais nous voulons donner un coup de main aux jeunes.
0: Ouais, ouais, les races.
4: C'est bien. Non, mais nous, là, pas sur la possession.
0: Et là, il me fait 1, 2, 3. Tony, mais écoute à vous.
5: Allez.
4: Alors, la possession. Alors. La formation, parce qu'il faut que nous parlions.
0: Allez, plus sérieusement, oui.
4: Alors, nous parlons de la formation. Le jeune, en plus d'être accompagné par un tuteur, oui. d'être guidé vers des dispositifs,
0: oui.
4: pendant son service civique, quand même, l'INAN a des formations. Au fond, il va bénéficier de toutes les formations que la ville, la commune, va mettre en place.
0: D'accord.
4: Ça, c'est important.
0: Donc, il vient faire son service civique et en même temps, il bénéficie de les formations adéquates.
4: Des formations adéquates.
0: Dans le domaine qu'il a choisi. Voilà.
4: Quand la commune met en place une formation, on l'ouvre souvent au service civique.
0: Ouais.
4: Sur l'année dernière, il y avait des formations sur l'alcoolisme, enfin, tout ce qui est addictologie.
0: Ouais.
4: Enfin, vous voyez, donc, il y a des choses comme ça qui se mettent en place. Et dans le dispositif même, est prévue une formation civique et citoyenne pour donner aux jeunes un peu... Lui faire comprendre dans quelle société il est, comprendre la formation civique et citoyenne.
0: Oui, bien sûr.
4: Et d'autre part, il en a une formation qu'on appelle le PSC1.
0: Oula.
4: C'est l'ancien dispositif du brevet de secourisme.
0: Ah ouais, ok. Voilà.
4: Vous comprenez ?
0: Oui.
4: Et ce diplôme-là, quand il en a ça, ça peut aider Ali à aller passer des concours. Parce que maintenant, pour passer le concours, il demande à où ça ? Le PSC1. Et cette formation-là, pendant son service civique, l'INANA ça.
0: Les pris en charge par la mairie.
4: Les prix en charge par le dispositif.
0: Par le dispositif, carrément.
5: Alors, en complément des formations faisant partie du dispositif, la ville, il propose aussi de la formation en interne aux jeunes. Par exemple, l'année dernière, nous l'a formé 12 animateurs.
0: Animateurs, radio
5: Non. On a pensé peut-être pour les prochaines fois.
4: Oui.
5: Non, animateur au sens éducation populaire, centre de loisirs, etc.
0: Il y a 12 marmailles
5: dans le champ de l'éducation populaire, mon vieux.
0: D'accord. Ah, oui.
5: Et donc, du coup, 12 marmailles, 12 jeunes, l'étaient intéressés, l'étaient d'ailleurs en immersion dans le cadre de notre service civique auprès des caisses des écoles, etc. Elle a été venue un peu auprès des écoles, des mamas et des animateurs. Elle intéresse Azote, le milieu. Ouais. Et donc, du coup, on a pu mettre Azote en formation l'année dernière. Ce qui veut dire que là, c'est de la formation après qui peut amener à des fonctions plus tard. Vraiment concrète. Et donc là, nous les vraiment contents parce que chapeau, c'est aussi, hein, un secteur que Banal a découvert. Ben, nous ne pensons pas que là, tout de suite, comme ça, nous aurait intérêt à ça. Dès que le wagon l'a passé, Banal apprend. Aujourd'hui, nous avons des formateurs, des animateurs formés et
0: diplômés. Qui vient du service civique.
5: Et diplômés. Voilà, exactement. Ah oui. Exactement.
4: Qui vient du service civique.
0: On a beaucoup comme ça, David ?
5: Ben, là, on a eu 12 l'année dernière. Peut-être cette année, nous allons remettre le couvert.
0: En tout cas, Banal est content d'être venu.
5: Ah oui, Banal est vraiment content. Mais d'ailleurs, il continue de passer encore au service. Les liens avec les tuteurs, tout ça, il est encore les garder, les maintenir.
0: C'est bien, quoi, ça.
4: Ouais, non, et les jeunes, ils sont rentrés dans un... Alors, il y a... Pardon. Il y a ceux qui sont partis vers un dispositif de formation. Mais ceux qui sont toujours en attente là, ils sont toujours suivis par le pôle insertion ou bien le service de Pôle emploi. Ce qui veut dire que tout le monde n'a pas trouvé une formation, n'a pas trouvé un travail, tout
0: oui.
4: ça. Banal est toujours en contact et nous l'est toujours en contact avec eux.
0: Ah mais, ouais.
5: D'ailleurs, il revient. Non,
0: alors, il prouve bien l'exemple que justement, je ne laisse pas le Marmaille.
5: Pas, voilà. Exactement.
0: À la dérive, entre guillemets.
5: Non. D'ailleurs, il redonne encore des chiffres sur le dispositif de l'année dernière.
0: Il aime le chiffre.
5: Ouais. Mais, non, mais les parlons aussi. Nous l'a eu sur les 70, 18 jeunes que l'été inscrits nulle part. Ni au Pôle emploi, ni à la MIO, enfin voilà, nulle part. Donc, on imagine comment il est important pour nous de. Et encourage à nous encore plus. Parce que grâce au dispositif, ils ont là regagné un petit peu confiance envers les institutions, etc.
0: Oui.
5: Et la repermettre à nous de réorienter Azote et de remettre Azote en parcours avec des acteurs de l'insertion professionnelle.
0: Bah, mais comprends pourquoi vous êtes passionné comme ça.
5: Ah oui.
0: D'accord. Donc, les parents, comment ils réagissent un petit peu à ça après?
5: Bah, jusqu'à maintenant, très positivement.
0: Ouais.
5: Et d'ailleurs, Banal il remercie. Et les jeunes aujourd'hui permet, les familles aujourd'hui voient les jeunes évoluer dans un contexte où le jeune est encadré et il tient compte, il prend en considération le jeune dans son environnement social.
0: C'est là, il a un petit peu plus de respect.
5: Exactement.
0: Il gagne le respect un peu de tout le monde et voilà. C'est excellent parce qu'en fait, il arrive à prendre confiance maintenant en lui.
5: Bien sûr.
4: Exact.
0: Ouais.
5: Tout à fait.
4: Il reprend confiance.
0: Oui. Hein?
4: Non, il reprend confiance. Ça, c'est clair.
0: C'est clair et net. En tout cas, les bienfaits, parce que n'aurais pas cru que le service civique avait autant de, comment dire, autant de portes qui étaient ouvertes en.
5: Alors,
0: qui ouvre beaucoup de portes, par exemple, le port de la formation, ça ne te connaît pas.
5: Alors, chaque collectivité n'a sa façon de gérer et de piloter le service civique sur son territoire.
0: Là où
5: celle-là, c'est la nôtre.
0: Oui, par rapport
5: à la possession.
4: Celle-là, c'est la nôtre. Voilà.
5: Non, mais c'est pour se dire que.
0: Non, mais pour bien préciser.
5: Que pas partout, il se passe comme ça, en fait.
0: D'accord.
5: Nous, on a fait ce choix-là.
4: Nous, on a suivi, nous, les carrés, les mis en place, les. Nous laisse pas tomber, les jeunes.
0: Ah oui. Nous leur passage ici, justement, pour bien expliquer c'est quoi le service civique dans la ville de la possession.
5: Tout à fait.
0: Parce qu'en fait. Comment dire, chacun a les siennes, mais comme on dit, chacun il fait comme il veut, mais là, ici, je l'ai bien expliqué que ça en a droit. Et oui. Donc, le service civique, l'inscription, il rouvre tous les ans à la même date?
5: Non, pas tous les ans à la même date. Là, depuis le 10. Ah là là, mon mémoire devient. Depuis le 17. Le 17 mai, voilà, nous l'a fait l'inscription. C'est 3 semaines en principe. Là, l'inscription, c'est jusqu'au 12 mai. Mais comme l'a eu des jours fériés, etc., etc., nous va repousser à l'île jusqu'au 20, là.
0: 17 avril.
5: Avril, pardon.
0: 17 avril.
5: Mai, moi, là.
0: Ouais, 12 mai, c'est ça.
5: Ah, je commence fatigué, là, Tony. Après ça, là, il faut que ça boit un café. Ouais. 17 avril au 12 mai, voilà, okay. C'est ça.
0: Et 12 mai, c'est dimanche, non?
5: Exactement. Donc, là, nous invite toutes les personnes que l'ont entendu à nous, là, les familles, les tontons, tout ça, là, qui ont des connaissances.
0: Ouais.
5: Dis les jeunes, allez inscrire à Zot, jusqu'à ce week-end, là, jusqu'à dimanche.
0: Ouais.
5: Et Zot Nena, allez sur le site, inscrire à Zot, candidater. Et puis, nous reçoit les candidatures, nous contacte à Zot et nous organise toute la session de sélection. Mais nous, on a fait un choix quand même de dire, avec les jours faillis, avec tout ça, il a eu pas mal de choses, que là,
0: oui,
5: la retarde un peu, nous va dire les inscriptions des jeunes, tout ça.
0: Ouais.
5: Nous, on a fait un choix de dire que nous va quand même reporter jusqu'à au moins la semaine prochaine.
0: Ah ouais, d'accord.
5: Donc, c'est dimanche prochain.
0: D'accord. Donc, 12 mai, on va dire, les 7 les écrits dessus.
5: Voilà, c'est
0: mais
5: ça.
0: Mais une semaine de battement encore.
5: Voilà, c'est ça.
0: OK. Et
5: parce qu'on en a deux mots, on a dit, on n'a pas eu l'information.
0: C'est ça.
5: Pensez-moi tout de suite dans les temps, tout ça.
0: Vrai,
5: et donc, du coup, on dit, ah bon, d'accord, ben, tu vois.
0: Mais d'ailleurs, tous nos retards pour passer la radio, on ouvre un peu. Hein.
5: Comme quoi, ce comité Diaoult, alors là, nous tient compte de ce qui bouge, des données du terrain. ne tient compte des données du terrain. Et donc, du coup, tu vois, on était obligé de reporter.
4: Ah, Diaw, viens pas ici. Ça donc, Manu, oui. Mais vous voulez quand même dire, parce que ces jeunes qui sont en mission,
0: oui.
4: Alors le format, c'est quoi ça? Le format, c'est quoi ça? Quand on dit le format, c'est 24 heures de mission par semaine.
0: Oui.
4: 24 heures de mission.
0: À mon prochaine question.
4: Ah, c'est toute prochaine question.
0: Non, mais voyons. 24 heures de mission.
4: Par semaine.
0: Par semaine, oui.
4: Sur des activités accompagnées par un tuteur.
0: Ok, hein, ouais.
4: Ce qu'on vient de dire.
0: Mm-hmm.
4: Et sur 8 mois.
0: Ok.
4: D'accord. 8 mois.
0: Attendez, comment on fait le calcul 25 ans et 11 mois?
4: Oh non, non.
0: Ouais, non, mais voilà, par rapport aux 8 mois, là,
4: 24 heures de mission par semaine. Hein,
0: oui.
4: Et sur, 4 fois 24 heures. Donne un mois, on a 4 semaines.
0: Oui,
4: d'accord.
0: Oui, comment c'est que moi
4: bon, sur 8 mois.
0: 24 heures par semaine.
4: 24 heures par semaine.
0: C'est pas mal, hein.
4: Pendant 8 mois. Accompagné, okay. Enfin, avec tout ce qu'on vient de dire. Et pour ces missions-là, le jeune, il est indemnisé.
0: Tu entends là? Tu gagnes la formation. Il faut dire, il gagne la formation, il accompagne les autres, et il est payé.
4: Les autres, les indemnisés, les pas rémunérés, hein, c'est une indemnisation.
0: D'accord, il appelle ça comme ça.
4: Cette indemnisation peut être au maximum à hauteur de 580 euros par mois.
0: C'est bien.
5: Hein. Il est pas mal.
4: Donc voilà.
0: Oh, ouais.
4: Donc ce qui veut dire que nous dit aux jeunes que là, on a aussi un petit café. Hein. Le petit café, il est là. Mais c'est pas cette indemnisation-là qui est importante, c'est le parcours que nous, ça fait avec lui. C'est le coup de main que nous ça donne Ali, mais tout en ayant cette indemnisation.
0: En fait, pour résumer, on va dire qu'il donne à Zot l'occasion d'apprendre les métiers, d'être formé et vous les payer en même temps.
4: Mais payer en même temps.
5: C'est tout à fait ça.
0: Et pour 24 heures par semaine.
5: Exact.
0: Moi, je me fais 40. Au revoir. Donc, il veut tout dire. Hein.
4: Tout à fait.
0: Et nous reviens un petit peu sur les 24 heures, si vous le permettez, monsieur Tony.
4: Oui, monsieur.
0: Non, mais Tony fait rire. On va bien Tony. Allez. Alors, 24 heures. Qui y met en place les horaires de ces 24
4: alors,
0: heures?
4: Le jeune qui arrive là, oui. Il est dans l'équipe, lui. Vous comprenez?
0: Oui.
4: Il fonctionne avec l'équipe sur les activités que l'équipe, il développe.
0: OK.
4: Il porte. Et, bon, si l'équipe... Bon, à l'équipe, aujourd'hui, c'est quoi? Le droit du travail en France, c'est 35 heures.
0: Oui.
4: D'accord. Ce qui veut dire que... Et c'est pour ça que... Justement, Lille, il ne fait pas 35 heures par semaine, le jeune. Il fait 24 heures de mission. C'est pour... Et un service civique, il ne doit pas remplacer un emploi.
0: Ah, ok.
4: Vous comprenez?
0: Donc, à cause de ça, 24 heures.
4: Okay. Lille ne doit pas se substituer, comme on dit, à un emploi dans une activité. Donc, c'est pour ça que Lille est toujours en décalé. Lille est à 24 heures par semaine.
0: D'où la notion de ne pas être rémunéré, mais d'être indemnisé.
4: Voilà.
0: Ok.
5: Et pour aller dans le même sens, et l'équipe qui va accueillir le jeune, oui. Avec le tuteur,
0: oui.
5: C'est lui qui aura la charge d'agencer l'emploi du temps du jeune.
4: Voilà.
5: Le jeune n'est pas obligé, bon, il arrive d'aller dans un service, par exemple, où ça rentre 8 heures le matin, il finit 4h30, 5h le soir,
0: voilà.
5: Mais le jeune ne sera pas forcément sur ces horaires-là. C'est le tuteur qui va voir en fonction des missions du jeune, etc. Le jeune, par exemple, il peut rentrer 10h à un moment donné parce qu'il a été validé par son tuteur. Il finit à 14h le lundi. Le lendemain matin, 8h, tu vois, il rentre 8h, il finit 4h, par exemple, etc. Donc, il va faire ses 24h, mais sur un agencement adapté et en accord avec lui et son équipe et le tuteur.
0: Ah ouais.
5: Voilà, exactement.
0: C'est vraiment,
5: c'est là où nous dit qu'il n'est pas un employé, il n'est pas un stagiaire, il n'est pas tout ça. Il a toute cette souplesse-là, toute cette amplitude-là, en fait.
0: D'accord. Et là-dedans, de ces 24 heures, les incorporer sa formation.
4: Ah oui? Oui.
0: Oui, c'est ça. OK. Donc, vous dire pendant la semaine, il ne sera pas là, mais il sera en formation, par exemple, pour
4: PS1.
0: Et donc, les compter quand même dans ces heures de service civique, sa formation.
4: Exactement. C'est ça.
0: La formation, non, mais il est bien de dire parce que...
4: se passe pendant les heures de service
0: civique. OK.
5: Et le jeune a droit aussi, dans le cadre de ses 8 mois de mission, à 16 jours de congé. Donc, deux jours par mois.
4: Ah oui.
0: Bon, moi, franchement...
5: C'est du luxe, ça.
0: Ah ouais, vous voudrez avoir 16-25 ans, moi, parce que là...
4: Intéressant. Ah oui, puis là, je voudrais finir.
0: Non, fini, là. Fini, paye les impôts, tout là.
5: Manu, si vous permettez à moi, avant m'y oublier, parce que m'y craint d'oublier,
0: oui,
5: mais voulait vraiment passer un remerciement.
0: Un gros remerciement ah ouais.
5: À tous les tuteurs et toutes les tutrices, parce que c'est sur la base de la volonté, hein, ne l'ai pas imposé. Hein. C'est des jeunes qui veulent accueillir des jeunes dans, au sein des associations et des services.
0: Des jeunes qui veulent... Qui...
5: C'est des tuteurs, pardon, ouais. qui veulent, qui sont volontaires pour accueillir des jeunes.
0: Les pas imposé.
5: Les pas imposé, ça. C'est sur la base de cette bonne volonté. Donc, vraiment, yes. comment il dit un big up? C'est comme ça il dit?
0: Un
5: big up pour Banar.
0: Bien,
5: parce que Nena Tadmoun, Nena 36 tuteurs.
0: Ouais.
5: Et tutrices. Oui. D'accord? Associations et services.
0: Ouais.
5: Qui jouent le jeu tous les ans, qui donnent de notre savoir, qui partagent, qui encouragent,
0: qui épaulent,
5: qui transmet, etc. Et donc ça, bah, chapeau, chapeau bas, parce que je ne connais pas si c'est le cas dans les autres collectivités, mais en tout cas, chez nous, bravo et merci. Nous remercions également le président de l'OMCTL avec toute son équipe, M. Dindar, avec M. Médard, et la directrice à qui nous avons affaire très très souvent,
0: ouais.
5: Nathalie Ramsamy, avec son collaboratrice Cathy Jones. Et puis notre bras droit sur le pôle insertion, j'ai envie de dire, celui qui coordonne le dispositif à l'échelle du service pôle insertion, qui est Thierry Potlaï. Voilà. Et après, à côté de ça, nous n'en a le bougla que ou en face de ou là. Il est tout le temps somme nous, Litoni, il est tout le temps somme nous. Il donne le grintant que nous avons pour donner. Voilà.
4: Tonton. C'est gars tonton. Mais vous voulez dire aussi que.
5: Voilà, un chapeau, un grand coup de chapeau pour toute Banar.
0: Bien sûr.
4: Aussi, il dit aussi Manu, hein,
0: ouais.
4: l'investissement de David sur le dispositif. Ça, c'est important. Parce que, il ne dit pas, mais c'est le directeur.
5: Ah, dis pas ça.
4: Dis pas, mais.
0: Il cache à nous ça.
4: Ouais, voilà. Donc, c'est, son impulsion, quand même, est importante. Le tempo, c'est lui qui connaît. Il fait pas la musique pour rien.
5: Nous donne la note.
4: Il donne le tempo.
0: Non, mais ne causera pas ça, tu ne me causes pas de ça. Ben, donc, ben. Il fait mon boule parce que moi, j'ai dit, hein, on va proposer des droits des affaires dans mon nom. Donc
4: voilà, si y en a un bon jeune, l'est intéressé, là.
0: Ouais.
4: À soir même, soit il peut y aller sur internet, c'est www.service-civique.gouv.fr.
5: Voilà.
4: Ou bien sinon, on en a deux noms ici, La Réunion, parce que si vous en a un problème pour aller d'ici, comment dire,
5: Sur le site.
0: Allez, mettre l'inette, là, pas bon.
4: Allez, mettre mon linette.
0: Ouais.
4: Nous en a quand même deux professionnels.
0: Oui.
4: Au pôle insertion, au 02 62 229 305.
0: Oui.
4: Là, il faut demander Judith.
0: Hein? Judith qu'on salue.
5: Yes.
4: Et ou bien sinon, M. Potlaï Thierry, au 06 92 316 606.
0: D'accord.
4: Voilà, donc...
0: Alors, soit c'est sur le site internet, ou bien si tu veux gagner le temps, mais si tu veux avoir une personne au téléphone, voilà. Pour aider à autre, est-ce que tu peux passer, par exemple, pour les sessions
5: au lundi? Complètement.
0: Lundi, c'est...
5: Nous l'avons ouvert tous les jours.
0: Voilà, à partir de quelle heure tu l'as ouvert?
5: À partir de 8h30.
0: D'accord, ok. Donc, alors, service civique, donc c'est 24 heures par
5: semaine.
0: Et sur 8 mois.
5: Exact.
0: Sur
4: 8 mois.
0: D'accord. Si un jeune, il veut arrêter, comment ça se passe exactement? Enfin, mais il veut pas, il veut juste connaître aussi.
5: Ben, il en a le droit.
0: Oui, mais dire, par exemple, justement, s'il gagne un travail, comment ça se passe?
5: C'est un fin de mission. Ah non, mais là, c'est la bonne nouvelle.
0: C'est un fin de mission.
5: Ah non, ça, c'est la bonne nouvelle. C'est-à-dire, ben, nous précise déjà, alors là, c'est plutôt le MCTL qui gère toute cette partie administrative-là.
0: Ouais.
5: Ben, nous arrête le contrat du jeune.
0: OK.
5: Et puis, on a une petite procédure à faire au niveau, Internet, etc., sur les logiciels.
0: OK.
5: Donc là, nous dit, ben voilà, tel jeune a arrêté le contrat, telle date. Pour X raisons.
0: Ouais.
5: Et puis, nous les comptons quand il s'agit d'un jeune qui quitte pour une formation, un emploi, tout ça. On a eu pas mal aussi l'année dernière, parce que nous accompagnons les autres vraiment dans ce sens-là. Donc,
0: ouais.
5: Comme Tony l'a dit, si un jeune arrive, tu sais, on a un travail, ah, mais voilà, on se voit, on allait tout de suite, hop. C'est un peu l'idée, l'esprit.
0: OK. Et donc là, c'est jusqu'à encore une semaine.
5: Voilà. Là, nous, on a fait le choix de repousser jusqu'à dimanche prochain.
0: D'accord. Et donc, vous avez eu combien de jeunes l'année dernière?
5: L'année dernière, nous l'avons eu 70 jeunes en mission. Et cette année, 72.
0: Cette année, 72?
5: 72. Là, on rajoute 2 en plus.
4: On accueille 72.
0: D'accord.
4: On va accueillir 72.
0: Voilà, on préfère, oui.
5: Là, il faut redé que ça aille. Que ça m'a
0: dit.
5: Ça m'a dit là?
0: De toute façon, on l'a dit, on ne donnerait plus la place.
5: Ah bon? D'accord. Ah non, mais par contre, si t'as trop, on aura pris la place vraiment.
0: Ouais, mais il pense bien, c'est pour ça que je l'ai là, parce que grâce à ça, t'as.
5: Alors, vous l'a dit la vérité ou là? Parce que ce manquait. Parce que ça va vite, hein?
0: Ah ouais?
5: Inscription. Ah oui, ça va vite.
0: C'est à ce point?
5: Ah oui.
0: D'accord. Et, mais il me revient un petit peu sur l'emploi du temps, mais par rapport à la formation, justement. C'est qui? Ils forment en PS? C'est au sein de la ville.
5: C'est des structures agréées. Okay. L'OMCTL qui porte le dispositif.
0: Oui.
5: Quand ils mettent en place ce que nous appelons les formations obligatoires,
0: oui.
5: Il fait appel à des structures agréées qui vient et qui dispense les formations pour les jeunes.
0: D'accord.
5: Et il y organise après une session, deux sessions ou trois sessions. Oui, pardon. Tu voulais préciser peut-être la structure.
4: Le PSC1, c'est la Croix-Rouge qui met en place le dispositif.
5: Voilà. Et la formation civique et citoyenne, nous l'a collaboré avec Nemo Temporis.
0: Qui ça?
5: Nemo Temporis.
4: D'accord. C'est une association.
5: Voilà, exactement.
0: C'est une association de où?
4: De Saint-Denis.
0: D'accord. Et mais justement, la formation PSC1. PSC1.
5: Oui.
0: Il ne dépasse pas les 24 heures?
4: Non. C'est une formation qui dure sur une journée.
0: Une journée?
4: Ah ouais, donc.
0: D'accord. Donc le matin, tu commences, tu passes direct le test le soir?
4: Ah oui.
0: D'accord. Ok. Yes. Parce que là, comme tu peux penser, des fois, on connaît des formations de 5 jours, sur 5 journées, etc. Donc là, elle est vraiment calibrée en fonction de ça.
5: Exact.
0: C'est juste ça comme Zanana, comme diplôme. C'est le diplôme que, justement, on la met en place. On n'a point de diplôme, justement, que
4: Alors,
0: va être mis en place, justement, une journée.
5: Ça, c'est parce que nous la mettons en place, ça. C'est-à-dire, oui. Le dispositif tel que il est conçu aujourd'hui, il propose automatiquement ces deux formations-là.
0: Mais c'est pas ça.
5: Déjà. Ça, c'est pas la ville. Nous mettons en place des formations complémentaires.
0: Comme
5: il disait Otalala, par exemple, la formation Bafa, Otalala, ça c'est ce que nous la mettons en place.
0: On va pas dire mais ça là.
5: Les 12 animateurs.
0: Ah ben voilà, mais faut dire qu'il fait pas ce Bafa aussi.
5: Ah, oui, ben, voilà, c'est ça.
4: Non, on l'a fait parce oui. On l'a pas dit le Bafa.
5: On l'avait dit animateur, ah, c'est vrai. On l'a dit moi animateur radio.
0: Ouais, voilà, et ouais, éducation populaire.
5: C'est vrai.
0: S'il fait pas ce Bafa, c'est intéressant aussi. Parce que si l'ami rebondit, s'il fait pas ce Bafa, ça veut dire qu'il pourra. Nous va dire même c'est bien les villes qu'il prend des animateurs en centre de loisirs tout ça.
5: Oui, Nana.
0: Donc
5: oui.
0: Il pourra justement avoir un au bout de ces 8 mois s'il tombe dans les vacances, il pourra d'ores et déjà peut-être postuler en guillemets
5: enchaîner
0: sur un poste d'animateur. C'est
5: bien
0: ça.
5: Bien sûr.
0: Ben pas mal du tout. Hein. Alors on a 16-25 ans, j'écoute la radio. Eh ben moi même tes autres déjà là.
5: Il redonne à d'autres exemples de formations que nous la mettent en place, les formations complémentaires.
0: Ouais.
5: Dans le champ de la médiation, nous la mettons en place, la VNC équipe est concernée par ça, et nous la mettons en place de la formation pour expliquer à d'autres c'est quoi la médiation, comment communiquer.

0: enthousiasme que nous donnait à ce moment-là. Et effectivement, à un moment donné, nous arrive, hein, faut pas croire, parce que, mais je pense que des fois, nous sous-estimons un petit peu les idées des jeunes, la parole des jeunes, tout ça.
1: C'est vrai, c'est vrai.
0: Et nous, à travers notre façon de procéder, nous, on est là pour donner la place, laisser la place à la discussion et libérer la parole. Et ben, ce que nous, on entend des fois, ben, nous, voilà, il y a dans nous aussi, dans notre, ils re-questionnent aussi quelque part un peu les pratiques que nous n'avons, voire même les représentations, tout ça là. De tenir compte des paroles des jeunes et de construire, d'avancer avec les autres. C'est-à-dire, nous fait pour nous toutes, mais nous fait ensemble.
1: Ok, bah, pas mal ça. En tout cas, ils voient que vous allez motiver les autres.
0: Ah bon?
1: Parce que toute l'équipe est comme ça.
0: Ah,
1: mais...
0: bah, oui. Là, nous, l'image de l'équipe. Hein.
1: Tony, regarde-moi, Tony, dit.
2: Non, mais nous, d'aller. Non, ça, c'est l'image de l'équipe.
0: Ouais, exactement.
1: Ah, mais c'est bien. Je veux dire que le jeune, en fait, il va être accueilli avec un démon comme Zod. Donc, il veut dire qu'il sera à l'aise, justement, pour libérer, pour causer. Parce que des fois, c'est pas un entretien, comme je t'ai dit, mais quand le jeune va causer, s'il voit démon et crispé en face de lui, il va faire maille aussi.
0: Ah, oui,
1: donc, il est bien de connaître. En tout cas, moi, Mina, Tony et David en face de moi, si vous en êtes 16, 25 ans, fonce, hein, allez, hein, inscrivez les autres, hein, parce qu'il vaut le coup, hein, pour avoir une formation, pour être coaché, pour avoir différentes formations, et pas mal ça déjà. Donc, comment il fait encore pour inscrire Tony?
0: Alors, nous fait un petit rappel. Tony va remettre son lunette alors, du coup.
2: David,
1: non, mais il fait David. Il
0: parce que
1: vite,
0: hein, ouais, parce voilà. Le grave son lunette, là, un peu loin. Voilà.
1: Donc, tonton, l'a vu là, c'est lui, c'est pas moi.
0: Contacte le pôle insertion de la procession au 0262 22 93 05.
1: Ouais.
0: Voilà. Et le référent, il y en a deux. Le référent du dispositif, le coordonnateur, c'est Thierry Potlay. Donc, il peut accueillir ça aussi pour les inscriptions, toute information.
1: Oui.
0: Et Judith Bupto sur la partie accueil et accompagnement aussi aux inscriptions.
1: D'accord.
0: Voilà. Okay. Donc, 0262 22 93 05.
1: Ok. C'est ce qui arrive sur la bande FM, en tout cas, et même sur notre live. Nous reçoit Tony et David du service civique de la ville de la possession qui expliquent à nous comment ça se passe justement un service civique. Donc, si vous êtes nana entre 16 et 25 ans. Eh bien, inscrit à Zot, 25 ans et 11 mois, s'il vous plaît. Parce que Tony garde moi là-bas. Et donc, c'est 8 mois, 24 heures par semaine.
0: Yes.
1: Et indemnisé
0: à hauteur de 580 euros.
1: Et tombe bien, il dit ça aussi, notre question, indemnisé. Mais indemnisé, c'est quoi? C'est une fiche de paye? C'est pas une fiche de paye, alors?
2: Non, ce n'est pas un travail. C'est dispositif service civique, c'est un engagement volontaire. Ce n'est pas une fiche de paye. Mais, si vous voulez, le petit affaire technique en plus, ce qui veut dire que pendant 8 mois, les gens vont cotiser pour leur retraite déjà.
1: C'est bien ça.
0: Oui.
1: Si on a 16 ans, on commence à cotiser, imagine.
2: Ouais.
1: Pas mal. Hein,
2: les 8 mois de mission vont compter pour la retraite.
1: D'accord.
0: Nena, un petit complément, si je peux permettre à moi, elle est encore possible encore, parce que là, ne dis pas tout encore, nous là. C'est-à-dire que 580 euros, c'est le minimum. Selon la situation de certains jeunes. Si par exemple, le jeune, il est bénéficiaire du RSA, c'est 100 euros en plus.
1: Alors là, il connaît plus que
0: ça. Là, nous monte à 680.
1: Ah ouais, là, il connaît plus que ça. Faut dire, allez, sur le net, lundi, allez, tape sur la porte. Bah, non, il connaît plus que ça. Faut dire. Ah oui. Tony, regarde, moi, il rit, derrière les yeux, il brille.
2: Allez,
1: il
2: dit partout.
1: Allez, dit partout. Les vrais. Et comment il appelle ça? Là, quand elle a fini, dans une semaine, on va dire, elle est bouclée, elle est fermée.
0: Exactement,
1: ouais. Donc, tu prends le nombre. Imaginons, là, 100 personnes. Donc, à partir de quand ils commencent les rencontres? On appelle ça comme ça.
0: Dans la foulée. Alors, on va mettre deux sessions de sélection en place.
1: Ouais.
0: D'accord? La première session aura lieu à partir du 14 et 15 mai.
1: Oui.
0: De la semaine prochaine. Et après, l'autre session, on va mettre à lire après le 20.
1: D'accord, donc deux journées, on appelle session, c'est
0: voilà,
1: deux journées
0: de sélection des personnes.
1: Là, on reçoit de Moon non-stop.
0: Là, nous reçoit Zot, nous causons, nous discutons, nous fait le tri. Alors, nous n'en a 6 jurys. Chaque jury, il est composé de 3 personnes. Donc, il veut dire, nous en a 18 personnes pour que les jeunes, ils n'impatientent pas trop dehors, etc. Donc, c'est quand même une grosse organisation qui est mise en place pour accueillir les jeunes ce jour-là.
1: Ou qui aime bien les chiffres.
0: Oui.
1: Ou qui aime bien les chiffres, David.
0: Oui.
1: Est-ce que vous gagnez, rappelle à moi un petit peu le nombre que l'avait l'année dernière?
0: Alors, à côté, parce que les gars, moi,
1: Là.
0: Le Zula est revolver. Il y a 70 jeunes en mission chez nous.
1: D'accord.
0: Voilà. Et cette année, on remet le couvert et nous accueille 72 jeunes.
1: Bien, répète ma question, c'est au final de répondre à moi. Est-ce que vous rappelez combien de jeunes avaient inscrit à Zatalon?
0: Ah, on parle de sur le site?
1: Oui.
0: L'année dernière. D'accord. Mettez
1: par
0: là.
1: Par exemple, je sais pas, est-ce que
0: l'année dernière, on a eu 230 jeunes.
1: C'est bien ça.
0: Et après, non, avant, attends, mais dis des bêtises,
1: allez,
0: Non, l'année d'avant,
1: 2018-2017.
0: On l'a eu

0: 230 jeunes. Ouais. Et l'année dernière, on a eu 180 jeunes.
1: D'accord, une petite baisse.
0: Oui.
1: Il veut dire que ne... peut-être les 20, là, il y a une embauche aussi, qui sait.
0: Oui, après, il peut y avoir ça.
1: Ouais, après, les aléatoires. Oui, mais il est bon de savoir un petit peu parce que pour 72...
0: Mais toi, en moyenne, toi, 200 jeunes.
2: Ce qu'il faut savoir, Manu, quand il dit 180 jeunes, ce qui veut dire que nous avons même des jeunes de métropole, ils postulent sur nos missions à La Réunion. Parce que quand ça va sur le site, parce que le dépôt des missions de la possession est sur un site national. Vous comprenez? Donc, on en a des jeunes de métropole, ils peuvent postuler pour les missions ici sur la possession. Comme nous en a d'autres jeunes des autres communes de la possession, ils postulent.
1: Oui, c'est ce que nous parlions en off d'ailleurs. Et donc, il arrive à d'avoir des gens de, on va dire, d'un peu partout qui postulent, comme là, on va dire, de métropole, de Saint-Pierre, Saint-Leu, etc.
2: Jeune qui postule et puis qu'il est en métropole, ça va nous poser un problème. Le problème, c'est que ça. Comment il fait pour venir ici?
1: C'est ça.
2: Comment?
1: Pour lier, biéger, etc.
2: Ensuite, s'il est en mission de service civique, comment il fait pour vivre là? Il y a tout ça, comment il vivre? Vous comprenez? Donc, ce n'est pas possible. Ce n'est pas possible. Mais ce n'est pas dit que si nous n'en avons possessionné en métropole, il dit à nous, il arrête la possession, il revient la possession, il a son famille, il a la possession. Oui, ça c'est possible. Parce que il rentre, vous comprenez? Donc ça c'est possible. Mm-hmm. Mais les missions de service civique, c'est pour toute la France. Hein.
1: Ouais.
2: Donc, on en fait, le site.
1: Mais donc, il veut dire qu'on est inscrit à où on a le choix des villes, je pense.
2: Ah oui, on a le choix des villes.
0: D'accord. Et ça va au salifeux, lui. Il postule au salifeux. Okay. Alors, là, on nous raisonne en termes de postulants. Hein.
1: Oui. D'accord. Là, oui, alors. Bien sûr. Ah, bien compris. Et donc, on aura deux sessions bientôt. Donc, mes rappels, deux sessions où vous êtes tirés en compte. Et après, comment ils délibèrent, en fait?
0: Ils donnent un appareil, toutes les jurys. Que l'a mené les entretiens avec les jeunes. Oui. Nous rassemble à ZOC. Nous appelons ça la journée d'harmonisation, où ça, chaque candidature de chaque jeune, il y a un rapport que les fait, et chaque candidature de chaque jeune est présentée, et là, nous fait des choix à un moment donné. Par exemple, là, nous t'es dit, si un jeune a postulé sur le sport et la solidarité, le jeune, à ce moment-là, nous va dire, ce jeune-là nous voit plus sur le sport pour XXXX raisons, ou sur la solidarité, pareil, pour les raisons suivantes. Et c'est à ce moment-là, en fait, que les définit vraiment le positionnement des jeunes sur la délibération et le positionnement des jeunes.
1: D'accord. Donc, vous pouvez répondre à moi. Par exemple, entre la délibération et on va dire, son premier jour, combien de temps il passe?
0: Grand maximum, une quinzaine de jours.
1: Quinzaine de jours?
0: Grand maximum. Grand maximum. D'essayer de faire en sorte que la pointe trop longue échéance. Parce qu'après, déjà tout ça, à partir du moment où le jeune a été sélectionné, il faut nous informer.
1: Oui,
0: d'accord. Il faut que le jeune y rassemble un certain nombre de pièces, etc., pour constituer son dossier. Okay. Il nous va rentrer les noms sur le site officiel avec qui le service civique, l'OMCLI travaille.
1: Ah ouais.
0: Et après, il faut préparer les contrats. Ok. Pour les faire signer. Voilà, il y a quand même un certain nombre de procédures derrière.
2: Il y a tout ce qu'on dit.
0: Le back office là, il est quand même assez lourd. Hein.
2: Back office, vous le cause en anglais. C'est tout le travail qui est derrière. Et ça, c'est un travail qui est très compliqué, très important. Et là, nous saluons aussi l'équipe de l'OMCTL, parce que ça, il faut le dire. Mais il voulait dire une chose, là.
1: Oui.
2: Les jeunes que là passe la sélection, qui n'ont pas été retenus, des fois, on en a plusieurs raisons. Hein. Parce qu'au fond, nous conseillons aux jeunes, parce que des fois, sa posture ou son choix ou ses envies ne cadrent pas. Ce qui veut dire qu'à partir du moment où le jeune n'est pas pris, il n'est pas laissé comme ça. On l'accompagne, on va lui conseiller, on va lui dire... Nous voilà ce qu'on pense que on va t'accompagner dans ce que tu vas pouvoir faire. Mais on ne le laisse pas tomber. Là il est pas dans un recrutement d'embauche là. Il est bon, il n'est pas bon. Nous, quand nous disons écoute, d'après ce que vous l'avez dit à nous et d'après avec les missions que l'on a, parce que le problème c'est de ne pas mettre le jeune en difficulté.
1: Ah oui.
2: Dans une mission. On comprend?
1: Ah ouais, bien sûr.
2: Donc. Nous essayons d'aider Ali, de dire, écoute, nous, après discussion, nous pensons que nous va accompagner à où, mais sur un autre dispositif.
0: Autrement. Parce que ce qu'il faut savoir, c'est que même si le dispositif il est très souple, le critère principal de la sélection des jeunes est basé sur la motivation, etc.,
1: il
0: nous fait quand même pas tout et n'importe quoi. Il donne un exemple concret. Par exemple, Marama, il a postulé sur une mission en lien avec les enfants. Et nous constatons que dans l'entretien, il serait mal à l'aise dans ce secteur-là. Pour les raisons que le jury n'aura décelé à un moment donné, ouais. ne peut pas positionner Ali sur quelque chose qui s'amène Ali en difficulté, ou voire même le public en difficulté. Donc nous propose Ali à ce moment-là d'autres alternatives à travers un accompagnement qui va amener vers autre projet.
1: D'accord. C'est pas mal ça. 24 heures.
0: Alors 24 heures semaine pendant ouais. 8 mois, ouais. indemnisation 580 euros. Si bénéficiaire du RSA, c'est 100 euros en plus.
1: Ouais.
0: Avec un accompagnement de la formation, c'est de ça. La bonne énergie, du sourire
1: ouais, ouais.
0: et plein de choses à découvrir.
2: D'accord. Alors, mais vous voulez dire aussi que le public à mobilité réduite.
1: C'est bien ça. Il n'oublie pas PSA en fait.
2: Non, sont non. aussi prioritaires dans ce dispositif.
1: Ah ouais, pas mal.
2: Donc. Et en plus, le jeune, il reçoit son indemnité de service civique et il reçoit son indemnité d'adulte handicapé. Il peut cumuler les deux.
0: Il n'est pas coupé.
1: D'accord. Ok.
2: Comment ?
1: Ouais, ouais.
2: Donc, ce type de public-là aussi, ben, nous voulons en attendre.
1: Ah oui, donc vous en avez encore une semaine. Hein. C'est ça hein.
0: Voilà. C'est ça.
1: D'accord. C'est ça. Et donc, malgré encore une semaine, si le site ne l'est pas arrêté ?
0: Ah non, là, il n'est pas arrêté. Là.
2: Non, non, là, le D'accord. site n'est pas.
1: Au contraire, mais comme c'est pas d'autres, ils mettent en ligne, on va dire.
0: C'est l'OMCTL, c'est l'OMCTL. Si, c'est nous. C'est nous dans la main. C'est-à-dire, l'OMCTL, il décide, lui, quand est-ce que qu'il ouvre et les clôture les dates d'inscription.
1: D'accord. En fait, quand vous inscrivez où sur
0: servicecivique.gouv.fr, oui.
1: Ouais. Donc, en fait, ça, elle est ouverte tout le temps. Mais quand on va cliquer dessus de ville, c'est là où on va, sinon, encore disponible ou pas.
0: Voilà, c'est ça. Exactement ça.
1: Ça, c'est bon de rappeler aussi, parce que le bon marmaille, quand on va aller dessus, il dit, ben, c'est fini, mais. Et donc là, on a une semaine.
0: Voilà, là, nous allons prolonger d'une semaine. Là, la balaye, ça va partir de ce soir. Là, elle est prolongée déjà. Là, c'est OK. Là,
1: d'accord. Suffisant. Donc, 72.
0: 24 heures sur 24, même le dimanche, un petit peu inscrit à ce vote. Hein. Le site n'est pas fermé.
1: Alors, justement, quand il fait inscription, on a un point de fichier à joindre. C'est juste nom, prénom, date de naissance. Est-ce qu'ils mettent quand même le.
0: En fait, il y a un petit formulaire ouais. que le jeune va devoir remplir. Et où ça, justement, il va préciser ses coordonnées, son adresse mail, tout ça, son nom, son prénom.
1: D'accord.
0: Sur quoi il postule.
1: Ouais.
0: Quand il clique dessus, il fait je candidate. Ben, le fichier est déjà rempli. Et ça y arrive directement, l'OMCTL, comme il disait, hôtel à là.
1: D'accord.
0: Et nous, on a toutes les données, en fait, concernant le jeune, déjà.
1: Ben, il y a l'OMCTL, voilà. C'est Banet Dispatch en fonction des. Enfin, vous autres.
0: Oui, oui, nous, on a chez nous, dans notre D'accord. base de données.
1: Mm-hmm.
0: Et après, nous prend contact avec le jeune et puis on organise les sélections.
1: D'accord. Donc, les sélections, ça va être, on va dire, là, il finit quand ça, du moins, la semaine prochaine, à peu près. Donc, 17, à peu
0: le 20, on va mettre le 20.
1: Le 20, donc 10 jours après, à peu près, ils commencent la première session.
0: Exact. La première session de sélection aura lieu le 14. Pour ça que la finale inscrit déjà. Et si nous avons des retards datés jusqu'au 20.
1: 14 mai.
0: Mai, voilà, mai. C'est ça. Et une deuxième session après le 20.
1: Deuxième session après le 20.
0: Pour ça que l'inscrit après le 14, alors si vous préférez.
1: D'accord, voilà. Okay. On regarde un petit peu comme ça. Donc, veut dire que, on va dire début juillet, il peut commencer son.
0: Ben, elle est prévue de démarrer en juin.
1: Ah ouais,
0: normalement, c'était prévu le 17.
1: C'est rapide, il fait dans un mois, quoi.
0: Voilà, exactement.
2: Ah ouais, ça va très vite, là.
1: Un mois, donc pour 8 mois de.
0: Dans d'activité. Un mois, nous, ça va nous décoller. Voilà, c'est ça. Ouais.
1: D'accord. Et généralement, c'est. Quand il commence, il est reçu par qui, à peu près le chef.
0: Ah, on a on va dire, quelque chose d'officiel, déjà. Nous,
1: ah,
0: nous
1: mettre
0: Ali dans des conditions. Ah, mais bien sûr, le jeune, pour nous, les importants, nous marque.
1: Le premier jour,
0: il mettre le pied à l'étrier, nous marque ça d'une pierre blanche, nous. Et donc, du coup. Nous...

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1: Bonjour à tous. Aujourd'hui, gros plan sur Jérémy Hamelin. Né en juillet 1986 à Montargis, Jérémy Hamelin est un chanteur français. Il commence sa carrière dans l'émission de France 2, Entrée d'artiste. Mais c'est sa participation à la 5e saison de la Star Academy, saison durant laquelle il est finaliste, qui le fait connaître au grand public. Suite à son passage dans l'émission de Télécrochet, Jérémy Hamelin sort son premier single en 2006, à Contresens. Il sort ensuite plusieurs singles et participe même à un duo avec l'actrice Jessica Lodes sur le titre Unknown en 2011. Il poursuit sa carrière sur les planches, il incarne Phébus dans la comédie musicale Notre-Dame de Paris lors d'une tournée coréenne en 2016. Jérémy Hamelin est également meneur de revue dans le spectacle Flamboyant au cabaret Royal Palace, établissement qu'il retrouve en 2021 dans le spectacle Talon après avoir fait un télécrochet pour la comédie musicale Dirty Dancing en 2018. Côté cœur, il a été en couple avec sa co-candidate de la Star Academy, Maud. Tous les deux se sont séparés peu de temps après l'émission. On se retrouve très vite avec d'autres infos.
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1: Bonjour à tous. Dans l'actualité musicale du jour, on parle de Chappell Roan. Elle chante l'amour perdu dans son nouveau single de Subway. Chappell Roan vient de dévoiler son nouveau single tant attendu de Subway, une ballade mélancolique dans laquelle l'artiste américaine chante la peine d'un amour perdu. Chappell Roan est donc de retour, plus de 4 mois après son précédent single. La princesse vient de partager une toute nouvelle chanson intitulée The Subway. Il y a quelques jours, le morceau était très attendu depuis que Chappell Roan l'avait dévoilé en juin dernier, en étant déguisé en statue de la liberté, de la tête aux pieds. Dans cette ballade mélancolique, l'interprète raconte l'histoire d'une mystérieuse jeune fille aux cheveux verts et aux grains de beauté aperçus dans le métro. Chappell Roan a retranscrit en images cette peine de cœur dans un clip cinématographique réalisé par Amber Gracie Johnson. On y voit la chanteuse déambulant dans la ville de New York et poursuivant la fille aux cheveux verts dans le métro pour annoncer la sortie officielle de son nouveau single. Chappell Roan a posté une série de photos prises pendant le tournage accompagnée d'une légende touchante. On se retrouve très vite avec d'autres actualités musicales.
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1: Bonjour à tous. 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On commence tout de suite avec Black M et VG Dream.

0: Les courses hippiques. Cet après-midi sur l'hippodrome de Longchamp, en ce mardi 13 octobre 2026, réunion 1, première course, 13h55 heure métropolitaine, 15h55 heure locale réunion. C'est une épreuve de plat handicap, course réservée pour des chevaux âgés de 3 ans et plus. La corde est à droite, ils seront donc 16 partants au départ, sur une distance de 1600 mètres dans le prix de la galerie des variétés. Voici le pronostic du club Anse. 14, 3, 12, 9, 10, 16, As, 8, 14, 3, 12, 9, 10, 16, As, 8. Bon jeu et bonne chance à tous. Voici Vacra et la rêve fleuse.
1: T'inquiète, je vais faire ça.
2: C'est la puce comme mon pote.

Le bulletin météo sur la plage de l'Ermitage la passe avec un drapeau vert. Temps mi-couvert, lagon calme, vent du nord, l'air est à 26 degrés et l'eau à 24 degrés sur la plage de Boucancano. Le drapeau est vert. Temps mi-couvert, mer peu agitée, brise du sud, l'air est à 26 degrés et l'eau à 24 degrés. Plage des Roches Noires, le drapeau est vert, temps mi-couvert, mer peu agitée, vent du nord, l'air est à 25 degrés et l'eau à 26 degrés. Plage de la Saline, le drapeau est vert, temps ensoleillé, lagon calme, brise variable, l'air est à 24 degrés et l'eau à 24 degrés. Et sur la plage Citerne 46 à Saint-Leu, attention, le drapeau est rouge, baignade strictement interdite. Voici Gimps.

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2: Le FS, établissement français du sang, avec les collectes du sang. Il n'y aura pas de collecte de sang demain, mercredi, mais on se donnera rendez-vous jeudi 16 octobre à la salle polyvalente de la Bretagne, Sainte-Clotilde, de 8h à 12h30. Toujours jeudi 16 octobre à l'Intermarc de Saint-Gilles-les-Bains, de 12h à 17h. Vendredi 17 octobre au Paul Alambic de Trois-Bassins, en face du collège, de 8h à 13h. Vendredi 17 octobre, Leclerc les Terrasses Saint-Joseph, de 12h à 17h. Pour de plus amples renseignements, bien sûr, vous composez le 02 62 90 53 07 ou au 02 62 90 53 92 du lundi au vendredi de 8h30 à 17h. Voici le rappeur Dimsy.

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Eh bien, je vais vous souhaiter de passer une bonne journée, une bonne fin d'après-midi, une bonne soirée et un joyeux anniversaire à tous. 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On va se donner rendez-vous pour mercredi, donc pour Musique et Crème Dance. Au revoir.

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1: Un vieux morceau comme ça qui fait plaisir. En tout cas, c'est Tropical Bond avec l'usine Grand Bois. Et nous, on est le 26 octobre.
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1: Oui, et comme tu connais, chaque samedi, soit nous donne l'occasion à un artiste d'Esprit Mali, soit à l'association. Et aujourd'hui, c'est un artiste, donc Nudjaï, la bienvenue.
5: Alors, par ça, comment il est?
1: Ben, elle est là, où?
5: Elle est là.
1: Ok, présente-toi un petit coup alors.
5: Ben, moi, c'est Rabda, sorte la possession, Ravi de Malheur, 419.
1: Okay. 419.
5: Voilà, elle représente toujours, on connaît.
1: Oula, là, quand il cause comme ça, il commence, ça est rappé, ça, non?
5: Ah, ben voilà.
1: Oui, ça est rappé, alors. Voilà. Bon, alors le rappé, sorte la possession. Bon,
5: c'est
1: alors.
5: Ça.
1: D'accord, première question, on a longtemps où chante rappeur?
5: Ouais, à moi, comment, ben, il fait un bout de temps, ouais, mais il gagne pas Djao combien de temps exactement? Parce
1: ouais.
5: que moi-même, il gagnerait pas Djao. Voilà, mais.
1: Il a longtemps.
5: Il fait longtemps, ouais.
1: D'accord, ok.
5: Le Djao, mais sinon, voilà, mais. On a commencé au collège, quoi.
1: Au collège?
5: Ouais, on a commencé au collège.
1: Alors, si
5: tout,
1: c'est
5: tout
1: un
5: début, voilà.
1: D'accord. Si c'est un rappeur, nous va changer un peu la base, parce que d'habitude, nous mettons ses gars, nous mettons un petit base, comme ça. Voilà, comme ça. Il va où?
5: Ouais, à l'aise. un peu mieux, à l'aise. Que le Sega, j'avoue.
1: Ouais, bah, il faut juste demander, vous connaissez, ouais, si le SF fait comme il faut.
5: Pas
1: donc, mais d'ailleurs, comment on arrive à chanter, justement? Est-ce qu'on a fait l'inspire à où? Dis-moi, on a longtemps où on chante, mais on connaît plus, mais que ça l'inspire à où, d'ailleurs, pour chanter, pour commencer à chanter, et surtout, le rap?
5: Ben, moi, en fin de compte, comme j'étais jeune, m'a découvert le rap avec Snoop Dogg.
1: Ah ouais, ok.
5: Le rap américain, bon truc comme ça.
1: Bon gros classique, quoi.
5: Ouais, bon gros classique. On t'est vu rapper aussi. Après, on a eu le rap français, la sortie aussi avec.
1: NTM.
5: Donc, voilà, NTM, IAM, Assassin, tout ça là,
1: Dans ça, la sortie, ici, t'es passe pas trop, ça?
5: C'est quoi?
1: Ben, IAM, Snoop Dogg, tout ça, dans le temps qu'on a sorti des années 90, t'es passe pas trop, on va dire bonnement.
5: Ici?
1: Ouais.
5: Ouais, mais moi, il vient pas d'ici, moi, à la base.
1: Ah,
5: ouais, c'est ça
1: ben
5: le
1: voilà,
5: truc.
1: Là, nous, on va faire un petit peu le parcours, alors. Voilà. Ben,
5: moi, en fin de compte, là, il est né, il m'a grandi dans le 91, là-bas, dans l'Essonne, banlieue parisienne, en fin de compte.
1: Ah oui, t'es gâté, ouais. Alors, je suis là-bas.
5: Donc, voilà.
1: Ou la baie dedans.
5: Ouais, voilà, mettez dedans, voilà, c'est ça.
1: Donc, d'accord.
5: Comme Djao, tout le bon rappeur, là, mais t'es trouvé votre musique, t'es en forme.
1: Ouais.
5: On avait des grands dans la cité, autres aussi, t'es comment se rapper, Miwa, les bandes grands, autres aussi, t'y rap terrible, en fin de compte, toi.
1: Ouais, et Oudi, pourquoi moi, m'y rapperais pas, moi?
5: Noa fait comme ça, enfin, là commence comme
1: ça. Ah ouais?
5: Voilà, là commence comme ça. Avec deux, trois potes, comme dit Bana, parce que nous, on a commencé, peut-être m'y fait pas mon âge, de Moon va voir à moins comme ça, mais nous, on a commencé sur cassette.
1: Voilà. Ah oui,
5: on avait des instrus sur cassette.
1: D'accord, donc c'est un vieux de la vieille.
5: Voilà, exactement. Voilà.
1: D'accord, l'instru sur cassette, mixtape, tout ça.
5: Tu ne trouves pas l'instru comme ça. Si vous ne connaissez pas un Moon, il trouve un instru pour Donao, pour machin. Il faut connaître les gens pour Donao. Tu ne gagnes pas à avoir un instru comme ça. Mais là où ça va sur YouTube, un instant, vous gagnez un instru. Voilà.
1: C'est vrai, c'est vrai.
5: Voilà.
1: C'est vrai.
5: Tandis qu'avant, sur cassette, où on a au compte, comment vous trouvez l'instru sur cassette? Ils ne trouvent pas ça. Il faut les gars, il faut les connaissances, en fin de compte. Hein.
1: D'accord, mais qui sait de savoir là-bas comme ça?
5: Le bon grand que tu es dans mon quartier, tu connais de Moon, plus sur la route, on va dire.
1: Ouais.
5: Donc, tu fais du son, etc. Et tout ce que, on va dire, entre guillemets, vu que nous, on était petits. Tous les instrus que Zotera pas dessus, nous te rappe dessus. Voilà, c'est bien. Nous te ramasse les miettes, en fin de compte. Comment ça veut dire? Nous te fait comment au début?
1: Ça veut dire ça même, te ramasse ça te reste, quoi.
5: Voilà, nous te fait comment? Et on a commencé dans la cave, voilà. Nous te rappe sur cassette, dans la cave de la cité. Voilà, t'es comme ça. Hein.
1: Ah, pas mal en tout cas. Donc, premier morceau où la rappe dessus, on rappelle un petit peu l'instru?
5: Franchement, morceau officiel n'avait point vraiment, en fin de compte. Parce que comme Idjao, en fin de compte, moi, on commence au collège. Nous, t'es rap comme ça, quoi, en fin de compte. Nous, t'improvises, nous, t'es fait des trucs comme ça. Donc, après, nous l'a lâché.
1: T'as fait bonne battle aussi.
5: Ah, mais ça, les battles, il fait partie du truc. Ma commence comme ça, moi. Comme Idjao, ma commence dans la cave, nous, t'es avec les copains. Et puis, voilà.
1: N contre N.
5: Où les habiller comme ça, les vilains. Moi, il est mieux habillé comme ça.
1: Ah,
5: voilà, où tenez les comme ça, machin. Voilà, c'était que des clashs comme ça. C'était. Bon, t'es à la rigolade, hein, voilà, c'était entre camarades, personne ne te prend pas ça mal. Hein.
1: Eh ben, pas mauvais l'interview, voilà. Là, déjà, comment ça fait rire.
5: Non, ben voilà, elle est comme ça.
1: Non, mais c'est bien parce que je voulais l'apprendre comme ça. Il veut dire qu'en plus, quand on apprend une cassette, je me rappelle même que t'aimes le petit crayon dedans, t'es remonté.
5: Ben, c'est ça.
1: Mais ben, il connaît pas ça parce que, mais
5: connaît pas ça.
1: N'a pas longtemps, on a eu une photo d'ailleurs dessus, bonne réseaux sociaux.
5: Ouais.
1: T'es dit, qui a connu ça? Ben, dans la tête, t'es dit, ben, c'est quoi ça? Et t'es monté une photo d'un cassette avec un crayon. T'as dit, ceux qui connaissent,
5: ils savent, parce que les autres, ils savent pas.
1: C'est ça. Donc, voilà. On n'a pas connu de cassette, VHS aussi, magnétoscope.
5: Ouais, ben c'est ça.
1: Donc.
5: Mais voilà, après, c'est là-dessus que tout est sorti en premier, comme sur les vinyles et tout. Donc, voilà, c'est là que le son sort en premier, quoi.
1: Voilà, d'accord.
5: J'ai même encore des cassettes chez moi à la maison de Snoop Dogg à l'ancienne.
1: Ah ouais?
5: Ah ouais.
1: Ah ben tiens, j'aimerais bien voir ça, tiens. La prochaine fois,
5: c'est collector,
1: on fait une photo, envoyez pour nous.
5: Il y a pas de souci.
1: Ah, et donc, et combien de temps on l'a fait en métropole?
5: Ben moi, comme Joe, ben mais né, m'a grandi là-bas, ben jusqu'à 23 ans.
1: Ouais.
5: Voilà, aujourd'hui maintenant 38.
1: Ok.
5: Donc voilà, combien de temps m'a passé là-bas, quoi? 23 ans même, quoi.
1: Ah, 23 ans. Donc fait 15 ans, à peu près, pour la retourner.
5: Voilà, à peu près un truc comme ça. Ouais.
1: D'accord. Quand la retourner, pas moi, quoi. Ouais, un petit peu justement, c'est.
5: Ben, en fin de compte, là, ben, c'était un choix aussi en même temps. Voilà, donc c'était un choix. M'étais Véronie par ici, moi, déjà depuis longtemps.
1: Oui.
5: Même en étant en métropole, m'étais fini mon bon camarade, mais fini jamais mon vie là-bas, moi. Impossible.
1: D'accord.
5: Il revient ici. Mais ce qui manque à moi, ben, on va dire, hein, ouais, c'est ben, la famille, que la reste là-bas.
1: Ouais.
5: Et ben, les amis, que pour moi, c'est m'y considère comme la famille aussi. Parce
1: d'accord.
5: Que, nous a fait les 400 coups avec, nous les petits comme ça, jusqu'à aujourd'hui nous causons encore avec, comme Issa là-bas, Issa Warazot. Ben,
1: ah, c'est bien.
5: Nous retrouve à nous et comme si, il fait, je sais pas, comme si que nous n'avions jamais perdu de vue quand on fait une compte, toi.
1: Ouais. Bah, elle est bien, ça, en tout cas. Donc, ouais. On l'a fait 23 ans là-bas et ouais. De là-bas, on l'a fait juste bonne. On va dire bonne battle, ou la rap un petit peu, la toast un peu, nous on va dire
5: des choses. Ouais, voilà, ben, en fin de compte, voilà, m'a eu plusieurs passages en fin de compte. En fin de compte, au début, me rap un petit peu comme ça, comment t'improvises.
1: Ouais.
5: Après, l'a arrêté un peu, parce que comme Idjao, c'était juste comme ça, quoi. Au début, c'était juste comme ça. Et après, bon, ben voilà, après, on a eu une période que, bon, ben malheureusement, malgré même si mes rappeurs, on a eu une période que ça soit même le rap français ou le rap américain, mais t'écoutes plus, parce que mais t'es gagné plus écouter. Mais tu trouves que tu correspondes pas à ce que mettais à mes attentes en fin de compte, hein.
1: D'accord.
5: Donc du coup, on a une période beaucoup reggae dancehall.
1: Ah ouais.
5: Donc m'a changé carrément, m'a parti sur le reggae dancehall.
1: Ouais.
5: Chanté pareil, m'a préparé hein, tout le temps sur un délire, des trucs comme ça,
1: mm-hmm.
5: Mais rien de concret. Parce que nana de concret en fin de compte, c'est bah, les derniers sons que l'a arrivé, les clips là machin, mais sinon à point de ce qui arrive de concret, il arrive derrière bientôt.
1: D'accord. En fait, pour vous, quand vous êtes en train de dire moi, c'est que ce que vous écoutez aujourd'hui correspond plus.
5: Voilà, pour moi, en fin de compte, mais il y a un nouveau chanteur, si vous voulez. Alors, voilà, malgré mon âge, mais il y a un nouveau chanteur. Mais parce que, voilà, concrètement, même s'il fait longtemps que il est dedans,
1: ouais.
5: Ben, m'a pas fait de trucs forcément pour dire que, voilà, elle a été remarquée ou quoi que ce soit. Ouais, ça me dira.
1: D'accord.
5: Voilà.
1: Ok. Et. Donc, n'a pas longtemps, nous l'a pu recevoir ici dans les studios un morceau que bah on l'a fait d'ailleurs,
5: ouais, ouais.
1: Que les clippé aussi,
5: oui oui,
1: et qui appelle Bordel.
5: Bordel, ouais.
1: Ouais. Donc vous riez déjà.
5: Ouais, bah ouais, bien sûr.
1: Bah, combien de temps on l'a fait ce morceau-là? On a à peu près bah, cette
5: ça,
1: année, non?
5: Ouais, bah, il date début d'année, janvier, ouais.
1: Ouais.
5: Il a été tourné en décembre l'année dernière, la sortie en janvier. Et ah, voilà quoi.
1: Presque un an, hein.
5: Mmh.
1: Là, il y a eu quand même
5: ouais.
1: Des milliers de vues parce qu'on n'a pas su regarder. Ben,
5: ouais, quelques, ouais, ouais, ouais, quelques
1: donc,
5: vues. Ouais.
1: Mais il est bien fait parce qu'il a été fait justement, comme on dit, où sort la ravine à malheur.
5: Ouais,
1: il
5: ouais.
1: A été fait dans le quartier même.
5: Dans le
1: avec
5: quartier,
1: les gars
5: même.
1: Du quartier.
5: Avec les gars du quartier, c'est ouais, c'est ça.
1: Et,
5: puis, et puis quelques dallons qui sortent d'ailleurs aussi, la Dino de la Force. Donc voilà.
1: Mais il était pas mal en tout cas.
5: Ouais, ouais.
1: Et donc, ce que nous fait, depuis. Nous salue juste les gens qui commencent à arriver, qui regardent à haut.
5: Big up, tout.
1: À l'écran juste en face de haut. Donc, Scouana, Marie-Laurette, nous salue Eddie Loris, ça c'est Métropole qui regarde à haut, Willy Trois Galets qu'il regarde aussi, et puis Vingetama Henri. On a toujours du mal à dire son nom de famille, Vingetama Henri. Salut Azot, hein, donc c'est
5: salut
1: Ramda.
5: Azot, ouais.
1: Depuis une dizaine de minutes que dans les studios, on écoute le premier morceau que l'on va envoyer à nous, il appelle Bordel. Attention, c'est du rap, et donc il déchire pas mal. Nous écoute ça et nous revient juste après pour nous expliquer à nous, enfin, notre parcours et yes, puis comment le morceau arrive là, quoi.
5: C'est bon?
1: Parti. Ainsi, Bordel, Rabda.

0: Et là, on a pu écouter le morceau, il appelle Bordel de Rabdin dans les studios depuis une dizaine de minutes à peu près. Et là, Domoun, il commence à arriver sérieusement, là. Donc, nous salue Jason Voorhees, c'est ça?
1: Yes, I. Big up, frérot. Yes, I. OG aussi, yes.
0: Ah, OG aussi, vous connaissez? OG, ouais, OG, ouais, tu vois, nous aussi souvent, ouais.
1: Ouais.
0: Et là, donc, Jason, de force, frère.
1: Si, force, frère, on connaît.
0: Ah, ou même, vous connaissez, c'est ça?
1: Si, il connaît, lui. Bientôt, inquiète pas. Lui aussi, ils vont entendre parler bientôt.
0: Ah ouais?
1: Ouais, mi-espère, en tout cas.
0: Bon, en tout cas, la porte est ouverte d'ores et déjà. Et donc, Bordel. Alors, explique-nous un petit peu le morceau Bordel. Alors, on a été combien de temps on l'a écrit? Est-ce qu'on a 10 ans? Est-ce qu'on a 5 ans?
1: Ah non, ça allait, comment, en fin de compte, mais. Moi, au début, il m'avait pas de studio. D'accord? Donc, le morceau-là, Bordel, là, c'est. Dallon, on a un studio par là-bas, sur Saint-Denis.
0: Ouais.
1: D'accord? D'ailleurs, Big Up, hein, Keio, d'accord? Dealer Game Corporation. Voilà, il fait les bails. Si, c'est Necréole aussi, c'est bails, tout ça, Kaïd.
0: Nana.
1: Et voilà. Et il y a, avait son studio, t'es libéré. Il y a déjà moins, bon, ben, viens check, comment on a la place, Migani enregistré. Mais avait déjà un morceau, t'es écrit. Pas trop longtemps avant d'ailleurs.
0: Ouais.
1: Et dès que m'a eu l'occasion, parti enregistrer le truc. Et d'ailleurs, c'est Keio aussi qui l'a fait le clip pour moi d'ailleurs. C'est lui qui a fait le montage.
0: Ouais,
1: du
0: ouais,
1: clip
0: les clippés, ouais. Voilà. Ça, là. Et donc, voilà. L'a pas trop tardé parce que vous l'a fait ça tardé, en ouais. Décembre, mais juste après, voilà, mois de janvier, il a fait le clip et l'a sorti comme ça.
1: C'est ça, exactement.
0: Et quand l'avait envoyé à nous, la dernière vient de sortir et on a parti regarder, avec quand même des milliers de vues déjà.
1: Ouais, quelques vues, ouais.
0: Ouais. Ouais. Et donc, il est bien engagé le texte d'ailleurs.
1: Ouais, il essaye. Hein. Bon, on connaît, on n'aime pas trop rap pipi caca. Voilà. Donc, excusez-moi l'expression, hein, mais.
0: Où les
1: voilà,
0: à ma hein.
1: Voilà, il dit comme ça, comme Miwa, quoi. Voilà ce que je veux dire.
0: Ouais. Et. D'accord.
1: Donc
0: et...
1: voilà, nous essayons de travailler le texte comme il faut. Voilà.
0: D'accord, en tout cas, le texte, il est travaillé. En fait, Bordel, qu'est-ce que tu veux dire par là, justement? Parce que là, nous, on revient un petit peu dessus, parce que vous l'avez dit à nous, vite fait, Bordel, oui, mais Bordel...
1: Bordel, voilà, déjà, pour commencer, c'est mon premier son. Donc voilà, fallait marquer le coup. Hein,
0: faut dire que Bordel, ou arrive dans le... Comment on dit ça? Dans le, sur la route, et puis vous dites,
1: voilà. Il faut un bordel, voilà, direct,
0: c'est
1: quoi.
0: Ça, okay. En tout cas, il y a foutu bien le bordel. Ça. Voilà. C'est compliqué. Enfin, l'instru, c'est donc c'est ce bon camarade là.
1: Non,
0: l'instru.
1: Ça, l'instru, c'est un instru que m'a trouvé. Ben malheureusement, c'est un instru YouTube. Voilà, lol.
0: Non, ouais, il est gratuit, donc.
1: Ouais,
0: profite,
1: voilà.
0: Hein.
1: Donc pas de souci. Donc. Voilà. Mais ouais, mais par contre, voilà, on a d'autres sons qui sont arrivés derrière. C'est que de la prod normalement. Et
0: ça, c'est un exclu, ça.
1: Et quel?
0: T'as tout l'entraîne de dire, moi, c'est un exclu alors.
1: Ah ouais, plus ou moins, ouais. On a des trucs arrivés derrière.
0: Donc là, on est sur des projets, là, alors.
1: Mmh. En fin de compte, pas projet. Parce que, en fin de compte, moi, il n'est pas du genre à faire. Voilà, mais il ne veut pas sortir d'album ou de EP ou de trucs comme ça. Une mixtape, peut-être, avec les copains.
0: Ouais.
1: Collaboration, des trucs comme ça. Mais okay. Moi, en solo, personnellement, en fin de compte, il essaye concrètement de rester constant, en fin de compte. Voilà, de temps en temps, m'y sort un clip,
0: ouais.
1: De temps en temps, m'y fait un freestyle, de temps en temps, m'y fait un machin. Ben voilà, aujourd'hui, ils t'invitent à moi la radio.
0: Ouais.
1: Ils permettent à moi d'être un peu plus actif aussi sur le truc.
0: Ouais.
1: Non, mais il paraît pas, mais tout ça, ils permettent, permettent d'avancer. Ouais,
0: ouais. Et donc en fait, ce que l'on est en train de dire, moi, c'est que ou c'est tout de suite, ou tout de suite.
1: Voilà,
0: c'est ça.
1: Voilà.
0: C'est où vive le moment tout de suite.
1: Voilà, hein. Voilà, c'est ça.
0: C'est-à-dire que l'inspiration, il arrive là, si vous gagnez enregistré et puis mettre à l'instru dessus, vous faites tout de suite.
1: Exactement.
0: D'accord.
1: Voilà, moi, elle est comme ça en général. Ouais.
0: Et donc, Rabdam, c'est dit Rabdam. Bordel, arrive comme ça. Rabdam, c'est Lien depuis 20 minutes dans les studios. Nous saluons Vivi Littilène aussi qui vient d'arriver, qui regarde à
1: haut. Si.
0: Et donc où il est comme ça, ou arrive comme ça. Et puis donc le morceau Bordel a été tourné dans notre quartier.
1: Ouais, Ravine Malheur, ouais, c'est ça.
0: Nous étions en fond d'ailleurs. Et comment l'entourage l'a accueilli un peu ce morceau-là?
1: Franchement, mais tu penses pas que Banaté ça accueille ça comme un. Et franchement.
0: À cause de t'y crois pas.
1: Non, parce que. En fin de compte, mais t'es crois pas, mais dans le bon sens. Voilà ce que je veux dire. Comme on a vu tout ça, les gars, là, ils donnent à moi la force pour le clip. Mais franchement, mais t'es content, en fin de compte. Voilà.
0: Ah ouais.
1: Comme elle donne le rendez-vous, les gars, les gars, elle était là, elle était présente pour le truc. Et donc, franchement, t'es fait plaisir, quoi. Et puis, je pense que tout le monde l'a bien apprécié aussi ce jour-là. Voilà, on a bien mangé, on a bien bu. Voilà, ouais, ce que vous... Donc voilà, tranquille.
0: La prochaine fois, vous voulez que tu puisses moi aussi, parce que
1: ben, pas de souci, ah, pas de souci, pourquoi pas. Il
0: ouais, bah, oui.
1: Y a pas de souci. De tout.
0: Bah oui. Ou bien vient filmer ici, ou vient filmer en train de toaster, hein. Pourquoi mais, pas.
1: Bah oui, pourquoi pas. Il peut être un truc aussi.
0: Exactement.
1: Pas.
0: Bah voilà, c'est une idée, hein.
1: Bien sûr.
0: Et donc, est-ce que vous l'a fait ce morceau-là, par exemple, bordel? Est-ce que vous l'a fait un peu de scène?
1: De scène? Non, malheureusement, en fin de compte, on a deux scènes que m'y devait aller faire, ouais, en fin de compte.
0: Ouais.
1: Et que malheureusement, m'a pas pu aller faire parce que manque de transport. Parce que là, en BMW pied, ouais, donc elle est un peu dure. Balade à moins, par-ci, par-là, comprends ce que je veux dire, oh. Casse un peu les cuirs.
0: Ouais, non, mais oui, tu dis, ça sent à moins marque de l'auto, alors BM double pied.
1: Ouais,
0: c'est
1: ouais.
0: Pas mal ça.
1: Non, mais voilà, donc c'est un peu compliqué, tout le temps obligé de gérer un peu un transport, bon truc comme
0: ouais,
1: ça.
0: En fait,
1: donc,
0: demander
1: voilà.
0: Quoi.
1: Ouais,
0: d'accord,
1: voilà.
0: Ok.
1: Donc, des fois.
0: Mais là, on l'a trouvé,
1: cool.
0: Noir.
1: Là, ouais, là. Bah là, elle était cool, merci. Ouais. Big up, Jessica, Coneo.
0: Donc voilà, si on a besoin. Si vous avez besoin de faire la scène, ben il est là.
1: Si, si.
0: Tu fais rire. ouais, donc, bordel, qu'elle est arrivée depuis presque un an déjà. Et depuis que ça l'a se passé, là, justement, pour cette année, par exemple.
1: Depuis, cette l'a se passé, c'est que. Ouais. Ben voilà, on a un autre son que m'a l'a fait après.
0: Ouais.
1: Que, comment, fin de compte, c'était pour un projet mixtape.
0: Oui.
1: Alors c'est Sopra Sound que elle avait un projet mixtape.
0: Bien connu, ouais.
1: Ouais, voilà.
0: C'est un monsieur bien connu.
1: Voilà, c'était 974 Rap All Star Volume 3.
0: Les sorties quand ça?
1: Les sorties en début d'année, comme en mars, avril, je crois.
0: D'accord,
1: si
0: on est dessus.
1: Je ne me trompe pas, mais
0: le morceau
1: dessus, ouais.
0: Bordel est dessus.
1: Non, pas Bordel.
0: Et notre.
1: Le morceau Bordel, lui, il est sur une autre compilation, ça s'appelle Reunited.
0: Yes.
1: Dédicace à Curtis Casa. Tu connais. Et voilà, et bon, comment, pas comme tous ces types, c'est le deuxième morceau
0: ouais.
1: Que j'avais clippé aussi pour Sopra Sound, pour la compilation justement 974 Rap All Star Volume 3.
0: Ouais.
1: Et bah voilà quoi. Donc il m'a demandé si je pouvais poser sur la compilation.
0: Ouais.
1: Il m'a envoyé une instru, je lui ai dit vas-y, l'instru elle est bonne, moi je kick dessus, il n'y a pas de souci. Et il m'a dit bah vas-y, c'est bon, ok. Bah. Donc je suis parti chez lui, on a plié ça quoi.
0: Ah ouais.
1: Voilà.
0: Pareil, trouver le texte comme ça tranquillement.
1: Ben en fin de compte, ben ouais, il m'a envoyé l'instru. L'instru, parce que en fin de compte, moi, j'écris beaucoup.
0: Ouais.
1: Tous les jours, j'écris en fin de compte, même si c'est 4 lignes ou 8 lignes ou une ligne, tous les jours j'écris. Donc je stocke, je mets là en fin de compte. Je stocke, je mets là. Des fois, j'écris des pages, et je stocke, je mets là. Et du coup, il m'a envoyé une instru. Et l'instru correspondait directement avec un truc que j'avais déjà, en fin de compte, un refrain.
0: Ouais.
1: Donc, j'ai collé le truc. Et j'ai collé le truc dessus. Et voilà, les couplets sont arrivés direct dessus. Et voilà, je pense qu'il m'a envoyé ça le matin, comme là à 10h. Et le soir, j'avais le morceau hein, déjà, en fin de compte.
0: Et ouais, il est habitué au micro, hein.
1: Voilà.
0: Ah ouais, elle est obligée de baisser son micro jusqu'à tellement.
1: Ah, excusez, hein, voilà, c'est ça.
0: Non,
1: big up le frère Fab. Yes, I.
0: Ouais, big up Neo FM. Alors, il dit à nous comme ça, justement,
1: c'est le dada, ça. Big
0: d'accord.
1: Up dada.
0: Ah ouais, ok.
1: Ouais, c'est mon dada, ça.
0: Alors, yes, il dit big up Neo FM. Rabda, les bons OT. Oui, nous on confirme. J'adore enfin du rap du vrai. C'est aussi. Et donc, et puis les émoticônes, mais il n'y avait pas d'écrit azote.
1: Si, si, ça, c'est... Bruce Lee, ça à nous-mêmes, ça représente
0: ouais,
1: à nous.
0: Dada,
1: ça,
0: dada ou c'est les dada là.
1: Dada, ben Ali, ben Dawar, il peut travailler là.
0: Non, mais quel endroit de.
1: Ali ?
0: Ouais.
1: Ali, Saint-André.
0: Saint-André,
1: ouais,
0: dans
1: ouais,
0: l'Est.
1: Ouais.
0: Ben,
1: ouais,
0: c'est bien,
1: ouais,
0: donc ils suivent à nous, c'est bien ça.
1: C'est ça.
0: Et donc, Zot aussi, hein, si tu veux ben, l'arc des commentaires, c'est sur le compte bleu de Neo FM La Réunion. Et puis, ben, nous l'avons en direct live, audio et vidéo, comme prévu. Notre ami Rabdal est dans le studio. Il explique à nous un petit peu ben, comment il arrive là. En plus, c'est un rappeur, mais il pense que tout à l'heure, on aura un petit live.
1: Ouais,
0: tranquillement.
1: Bah, pas de souci. Ouais.
0: Et donc, là où tu peux parler à nous du morceau qui appelle.
1: Pas comme tous ces types.
0: Pas comme tous ces types.
1: C'est ça.
0: D'accord.
1: Ouais, mais... parce que voilà, m'a pas envie que de monde y croit à moi, mais comme les autres en fin de compte, voilà.
0: Donc, bien compris.
1: Désolé, le truc, les comas.
0: Non, voilà. On l'a bien compris. Quand voilà. Je démarque aussi bien.
1: C'est ça.
0: C'est où te, comment dit ça, où te fabrique.
1: C'est ça, ma marque de fabrique.
0: Marque de fabrique. Tu pourrais
1: dire. C'est ça.
0: Compliqué ce matin, ça, Jess, du côté moins là. Bah voilà, ma vie est fait. Nous écoute ça.
1: Okay,
0: donc,
1: pas de
0: comment il appelle, pas comme tous ces types.
1: C'est ça, ouais.
0: Allez, on est parti.
1: Big up, Sopra.
0: Allez.

0: ça.
1: Ouais, oui.
0: Écoute ça, Zot.
1: Eh oui, presque voisin même. En tout cas, donc depuis une demi-heure à peu près, donc Rabdan dans le studio, et là c'était le morceau qu'on a pu écouter, il appelle Pas comme tous ces types.
0: C'est ça, c'est ça.
1: Alors explique-moi un petit peu là, Pas comme tous ces types, vous connaissez que c'est quoi, il veut pas être comme tous les autres.
0: Voilà, ben voilà, en gros c'est ça, hein. Il veut pas être comme tous les autres, voilà.
1: C'est-à-dire...
0: Il veut pas travailler de la même manière que les gars, de la même... il veut pas rapper comme tous les gars, parce qu'en ce moment, bon... Après, c'est que moi, pas toutes. Hein. Un peu fait bien le travail, donc rien à dire, donc machin. Mais après, là, en ce moment, trop de photocopies. Voilà. Ou écoute un, ou écoute l'autre. Ben, le ma... Non, mais ce que je veux dire, c'est que voilà.
1: Oui,
0: ça soit au niveau du flow, ou au niveau de la technique, machin. Ouais, tu n'y arrives pas avec votre technique ou votre flow. Vous êtes toutes les mêmes affaires.
1: D'accord,
0: tandis que avant, ouais, bon, même si. Les pas mieux avant, aujourd'hui les très bien aussi, hein, il y a du bon son aussi.
1: Oui, mais avec la technologie, surtout.
0: Voilà, sauf que avant, le truc c'est que chaque MC dans le rap
1: ouais.
0: fait en sorte de pas ressembler à un autre, justement. C'était ça le truc, c'est le truc,
1: okay.
0: c'était de jamais ressembler à l'autre. Aujourd'hui c'est pas ça, c'est voilà, c'est ça, il marche en ce moment, mais faut nous faire comme ça. Voilà, c'est qu'on pense me dire oh les schématiques, les trop robotiques, quoi, qu'on pense me dire oh,
1: d'accord,
0: les,
1: d'accord.
0: On reproduit. Mais nous, innove pas. Comprends-là.
1: N'a pas une personnalité, en fait.
0: Ben, quelque part, en gros, ouais, c'est ça, en gros. Ouais, on amène pas autre truc à où, quoi.
1: Voilà. Ouais. Les pas originales.
0: Avec, ou écoute un MC, ou écoute l'autre MC. Ben, il a le même flow. Bon, Zot n'aura pas forcément le même voix, mais Zot n'aura le même flow, le même technique, le même machin. Et pour moi, c'est pas ça l'intéressant, en fin de compte.
1: D'accord, c'est voilà, vraiment faut... d'avoir, comment dire, la diversité.
0: Ah, faut avoir une diversité.
1: Ouais.
0: C'est tout le temps où arrive, tout le temps.
1: Surtout chacun... dans le rap.
0: Surtout dans le rap.
1: Surtout
0: dans le rap. Sinon, ou là, ça, ou vite fait. Voilà, ouais. Mais il veut dire, que, n'a des gens, mais, bon, me donne un exemple. N'a des gens que, par exemple, les pas connus, mais oh. que Zot les
1: ouais.
0: super forts, voilà. Mais vu que Zot il fait ce qui se passe en ce moment,
1: ouais.
0: même si Zot est super fort là, mais vu que les autres, Zot n'est pas connu là, par exemple Booba là, il sort un son là, même le son les molles là, ah Booba là sort un son, bon ben on connaît, ben Nice a regardé.
1: Ah il prend le sample aussi.
0: Non mais ce que je veux dire, c'est que Booba c'est comme une marque, même le son les molles, Booba là sort un son.
1: D'accord.
0: Où ça allait regarder, il fait aller une vue en plus, comprends? Même si ça pue et jamais écoute le son. Vous comprenez ce que je veux dire?
1: Ah, ok.
0: C'est ça que je veux dire, voilà. C'est que il n'a fait comme attendu. Tandis qu'un gars que Ali, il est pas connu, même s'il rappe super bien, même sur le même l'instru que Booba, peut-être.
1: Ouais.
0: Peut-être qu'il fait un truc meilleur que Booba, mais vu qu'il est pas connu, on va regarder sur YouTube, on connaît pas, ben on va passer, on va même pas écouter, on va même pas regarder. Vous comprenez ce que je veux dire?
1: Ouais.
0: Donc voilà, c'est ça que je veux dire, voilà.
1: Bah en tout cas, là, il mérite d'aller regarder d'ailleurs, hein, le Pas comme tous ces types.
0: Bah ouais,
1: ça
0: allait clipper, bah ouais.
1: ça.
0: Ça allait clipper Ravine Malheur, même aussi, pareil. Encore plus dans la cour, encore, c'est Ravine Affleur directement, pour ça tu connais où ça il est. Donc voilà, dans la cour.
1: Ah ouais, ça là, m'a pas encore vu, celle-là.
0: Voilà.
1: D'ailleurs, il tombe bien qu'on la amène pour nous, comme ça, nous allons aller regarder.
0: Ouais,
1: et oh. On t'a rien demandé, toi. Allez, donc nous saluons aussi les gens qui arrivent en même temps. Donc, Nadmoun, les regardeurs aujourd'hui.
0: Big up, Zotou.
1: Roberto Souprayen, que nous salue. Didier Barré. Et puis, Eugénie Payette qui dit Big up, mon frère.
0: C'est la sista.
1: Ah ouais, d'accord. Ouais. Ok, non, famille ce matin, dis donc.
0: C'est la famille soutien.
1: C'est bien, en tout cas. Donc, voilà, Rabda qui justement, les originales. Aujourd'hui, tant bien que vous venez, donc il change à nous un petit peu justement d'avoir, on va dire, un peu de soleil. Et aujourd'hui, on a un peu de soleil, mais version rap.
0: Version rap, ouais. Mais
1: c'est
0: peut-être
1: ça.
0: Une prochaine fois, on ne me connaît pas, parce qu'on a d'autres trucs comme il dit où il arrive.
1: Ben,
0: pas forcément dans le rap.
1: Alors, ce que nous dit à tout le monde ici qui passe, je t'y connais aussi à la porte, il est stère. Et puis, je t'y arrive, et puis je t'y fais toc-toc, et puis je t'y arrive, comme vous l'avez fait.
0: Pas de souci.
1: Bah, vu qu'on est arrivé, la porte est ouverte.
0: T'es rouvert déjà, ouais, les vrais mesures.
1: Et donc, si vous avez trouvé les autres commentaires ici sur Neo FM, là, pas de souci, hein, donc c'est Rabda avec nous. En tout cas, les messages, ils tombent sérieux, là, hein, depuis un petit bout de temps, là, dit depuis pas longtemps sur la Grande Chaloupe, Saint-André, la Fini. Rabda, sur la terre où ça, moi, elle est née, l'as d'esclave, Rabda, où t'es?
0: Si, il connaît,
1: il connaît. Ah, bah, en tout cas, elle est en famille ce matin, donc Rabda, dans les studios. Et ça, n'a combien de temps que les sorties sont à peu près ce morceau-là?
0: Mars, avril, quelque
1: mars,
0: chose comme
1: avril,
0: ça.
1: Mars, avril, sur la compilation, celle-là.
0: C'est ça, la mixtape Rap All Star, 974 Rap All Star, volume 3.
1: Les disponibles en plateforme?
0: Les disponibles sur les plateformes, sur toutes les plateformes, les disponibles en CD, en, les artistes, nous l'a eu la chance de gagner Ali en cassette. justement, en
1: sans déconner.
0: Sans déconner, ouais.
1: Tu sais, mais comment ça l'a fait
0: hein? Ah, ben c'est merci à Sopra, justement, d'ailleurs, parce qu'il y a fait les trucs comme il
1: mais
0: faut.
1: Mais attends, écoute, là, le CD comme dit la cassette, là, c'est bien avec la pochette qui va
0: avec
1: bien.
0: Avec la pochette et tout, machin. Fonctionnel et tout, tu peux le mettre dans le truc à cassette et tu peux l'écouter si tu veux.
1: Mais non, t'es non.
0: Tu vois,
1: monsieur Soprasoun, s'il vous plaît, vous voudrez bien cassette.
0: Les gens, ils font plus ça d'aujourd'hui, tu vois.
1: Mais d'ailleurs, regarde, la radio n'a plus de CD, n'a plus de cassette, n'a plus de cassette,
0: ni de
1: vinyle aussi.
0: Et ni de vinyle. Parce sauf que... les DJ, hein, les DJ sont
1: oui,
0: toujours dedans,
1: c'est vrai, c'est
0: surtout
1: vrai.
0: Dans le hip-hop en plus d'ailleurs.
1: Les vrais, ça, les vrais.
0: Voilà, c'est
1: Napoléon
0: ça.
1: Napoléon Thomas a gardé DJ, appelle SMIC, non. Il a gagné un concours de DMC là, il n'y a pas longtemps, et ouais. C'est un français.
0: D'accord.
1: Il y avait encore ses vinyles.
0: Ah, ben c'est ça, de toute façon, les vrais DJ, c'est vinyle, hein. C'est pas virtual DJ ou quoi que ce soit.
1: Bah non, heureusement d'ailleurs.
0: Voilà.
1: Et donc là, donc on a deux morceaux clippés, mais est-ce qu'on a fait d'autres morceaux que ça?
0: M'a fait d'autres morceaux. Bon, ben, les sur d'autres plateformes, les sur.
1: Peut-être compile
0: pas sur d'autres compiles en fin de compte, si. Mais Nine a un son, les sur d'autres compiles.
1: Ouais.
0: D'ailleurs, il appelle. Comment. C'est Reunite, 974 United aussi.
1: Reunited, ok.
0: Voilà, et comment. Ben ouais, il y a un son qui s'appelle Today que j'ai en featuring avec mon frère Skiz. Que nous salue d'ailleurs. Et mon beau-frère, justement, Voriz.
1: Ouais.
0: Et ben voilà, ça même. Et puis il y a des sons aussi sur SoundCloud, sur le EP du frère.
1: Comment il appelle d'ailleurs?
0: Alors, le EP du frère, il appelle Impact au Mic. Voilà, le frère, c'est Skiz MC, les autres doivent connaître. Voilà, à l'époque, c'était Skizo ici à La Réunion, dans RAS.
1: Oui.
0: Donc voilà.
1: Ça fait longtemps, hein.
0: Donc ouais, il fait longtemps. Ouais.
1: C'est une famille rappée en fait, non?
0: Ouais, plus ou moins. Ouais.
1: La Sista, il rappe un peu?
0: Non.
1: La Sista, il faudrait vous mettre un mot.
0: Ouais, de toute façon là, si elle y veut rapper là, nous donne la force.
1: Ah oui, on a deux entraîneurs bien ça. Comme il faut.
0: Mais ouais, non. Là, pour l'instant, on a rien que nous deux rap là.
1: Déjà pas mal parce qu'il fait du bon boulot parce que quand on entend déjà le bordel que la sortie, il a vraiment fait un bordel.
0: Ouais,
1: Et aussi.
0: Pas comme tous ces types.
1: On a du mal parce qu'en fait, on a juste Rabda devant les coller ensemble. Donc, on a plus dit, c'est Rabda, mais non. C'est Rabda, l'artiste, que l'on interview d'ailleurs ce samedi avec nous. Que l'on a grand plaisir. Et puis, il fait longtemps aussi, t'attends Ali dans les studios aussi, hein, depuis le temps.
0: Ouais, c'est vrai.
1: Et donc, NeoFM a été l'un des premiers, justement, à passer son qui appelle Bordel ouais. Qu'elle a bien marché. Donc, ça, c'est le deuxième clipé. Mais après, là, donne tout ça là. Où ça, on enregistre tout ça?
0: Ben, comme Idjao, ben, le premier morceau là même, elle a enregistré là-bas sur Saint-Denis.
1: Mais quand par exemple, excusez-moi, coup à haut, mais quand par exemple, on a un texte, au ça on peut, je sais pas, on traîne à où on va dire.
0: Ben, moi, on traîne à moi, la case, moi.
1: Ou de case?
0: Ah ouais, direct.
1: D'accord,
0: après, dès que le studio, on est disponible, bon, parce que les gars, l'est occupé,
1: ouais.
0: Dès que le gars, il dit, le studio est disponible. Il s'en va direct studio et puis il m'arrive pas quoi en fin de compte. Voilà.
1: Ouais, l'assista, j'avoue pas du tout. Dommage.
0: Ouais, il nous connaît.
1: Et puis nous saluons André Nassibou aussi qui arrive. Il y en a de plus en plus qui arrive. En tout cas, il fait plaisir. Donc,
0: si, fait plaisir.
1: Sur la caméra, tu vois, Mister Rabda, c'est un artiste 974. Et puis qui nous va dire qui fout un peu le bordel, qui pousse un peu, nous va dire, l'original, vu que c'est du rap 974, rappé.
0: Rap pays, ouais, mais rap en français aussi seulement.
1: Ouais. Ah ouais?
0: Bah oui,
1: on sort là-dedans.
0: Voilà, donc il fait les deux, moi, en fin de compte. Après, il vient comme
1: mais
0: il
1: dans
0: vient,
1: Bordel, là, il y en a un mélange, si tu me dis pas de conneries.
0: Bah, les deux morceaux, il y en a un mélange, en fin de compte.
1: D'accord.
0: Tout le temps, il mélange tout le temps, moi. Il n'y a pas de morceaux que français ou que créole. Sera tout le temps mélangé.
1: D'accord.
0: Ouais.
1: Ok. Et donc, nous devons dire, est-ce que vous faites partie, par exemple, Codé, en rap micro, ils appellent ça des crocs?
0: Des crews?
1: Ouais, est-ce que vous faites partie d'un crew?
0: Pas un crew, forcément, mais un collectif, quoi, en fin de compte.
1: Un petit collectif?
0: Ouais. Voilà, à la base, Mommy tout seul. Et on a un pote, Ali, il a rouvé un studio.
1: Ouais.
0: Et comment.
1: Côté donc, de case?
0: Pas trop loin, dans la cour, voilà. Ouais. Pas trop loin, ravi de m'aller même, bon. Dédicace hein, d'ailleurs Black Pearl pour la Black Box, tu connais, il nous fait
1: Black
0: bien le travail
1: pour la Black Box, pas mal.
0: Ouais, il nous travaille dans la Black Box, le studio.
1: Ouais.
0: Et donc.
1: À pied où ça va?
0: À pied, mais ça va, ouais.
1: T'es pas mal ça?
0: Ouais, tranquille. Ouais.
1: À pied où ça va enregistrer?
0: Voilà. Et donc, nous on a un petit collectif, on a deux producteurs, il fait l'instru pour nous. Hein.
1: Ouais.
0: Donc, nous on a un gars, il fait photo. Il fait vidéo, nous d'ailleurs nous en a deux aussi. Mais ça... Nounena, ben, nous l'a deux rappeurs. Il y en a une chanteuse aussi avec nous.
1: Comment il appelle tout ça là ? Faut saluer Azat un petit peu
0: ouais,
1: aussi.
0: Ben, big up tout un.
1: Vous connaissez
0: Si, si, ah ben si, bien sûr.
1: Alors,
0: big up Black Pearl déjà pour commencer.
1: Ouais.
0: Big up le président, il va reconnaître Aï. Big up Lorina. Big up Etznege. Big up Thomas. Et big up Zot Tout.
1: Eh ben si, dis donc, si. On a du monde hein ?
0: Si, si.
1: Et chacun
0: big
1: a son.
0: Big up Kalouk.
1: Kalouk ?
0: Si, si.
1: Tout ça là, là où même ?
0: Là où même.
1: 419, ouais,
0: mais pas, non, pas que Ravine Malheur, c'est des gens du collectif, mais bon, la plupart c'est Ravine Malheur,
1: d'accord.
0: Mais il y a du monde qui vient d'ailleurs aussi en fin de compte.
1: D'accord.
0: Ouais, ouais.
1: Et là, mais on revient un petit coup dessus, la question de tout à l'heure, comme on demande à où tu l'as fait la scène, nous disons bon, on l'a pas gagné. Et est-ce qu'il y a des scènes hip-hop ici, La Réunion, que l'a organisé ?
0: Oui, il y en a des scènes ici.
1: Ouais.
0: Pas beaucoup, à mon goût, m'y trouve, parce que on connaît malheureusement le hip-hop. Comme avant, ben, elle est toujours un peu mal vue, hein, ou à ce média.
1: Oui, je vous en pose la question pour voilà, voir si quoi. Justement on a des plateaux quand même que l'organiser ou pas du tout.
0: Ouais, ben,
1: mais très rare.
0: Néna, mais vous connaissez, ben, c'est pas le rap que les mis en avant ici, La Réunion, malheureusement, ou à ce média.
1: Ouais, ouais.
0: Donc, ben, nous oublions, heureusement qu'on a quelques personnes qui font des scènes comme ça, qui permettent aux gens de venir chanter, d'exprimer Azot, parce que des fois, là, YouTube, les trucs comme ça, machin. Les biens, ouais, mais sur scène, les meilleurs. On voit tout de suite le potentiel de
1: c'est
0: l'artiste
1: vrai.
0: Ou des trucs comme ça. Et artistiquement, l'artiste aussi, les mieux pour lui, quoi.
1: Et puis, il évolue aussi.
0: Voilà.
1: Il voit quel défaut nana, que c'est faut améliorer, etc.
0: Exactement.
1: D'accord. Donc, le petit studio, il est à côté de chez vous. Donc, le collectif, il appelle Black Pearl, c'est ça ?
0: Non, Black Pearl, c'est chez le gars. Après, nous fait le travail dans la Black Box. Voilà. Voilà. L'endroit où ça nous fait le travail,
1: ouais.
0: C'est la Black Box, en fin de compte. Voilà.
1: D'accord.
0: Enfin, donc, nous appelle ça comme ça pour l'instant. Hein.
1: D'accord. Ouais. Donc, chacun en a son, comment dit ça, son fonction, parce que vous dites, on a un photographe, on a une vidéo.
0: Voilà, c'est ça. Nassette, il fait les instrus.
1: Ouais, et il y a les filles qui font les chœurs aussi, c'est ça ?
0: Non.
1: Il rappe.
0: Comment elle chante.
1: Ah ouais.
0: Elle commence à rapper.
1: Ah, bien.
0: Et comment, en fin de compte, ben, moi, m'y est rappeur. Mais en fin de compte, en même temps, bon, ben, m'y aide aussi pour, m'y aide beaucoup à l'écriture, pour trouver le flow,
1: ouais.
0: Trouver des trucs comme ça, en fin de compte. Ouais, en fin de compte, m'y accompagne un peu aussi, en fin de compte. Voilà.
1: D'accord.
0: Pour essayer de trouver. Les punchlines qu'il faut, l'écriture qu'il faut, et les.
1: Les punchlines.
0: Ouais, les punchlines.
1: Moi, non, mais, ouais, non, mais
0: en gros,
1: bouillon,
0: en gros que... les phrases choquantes. Quand je dis les phrases choquantes,
1: okay.
0: Quand je dis les phrases choquantes, là, pas forcément juré ou un truc comme
1: ouais,
0: ça,
1: ouais.
0: C'est qui marque le coup, quoi. Quand
1: okay.
0: Il dit le truc là, on dit ah ouais, d'accord, ok. Vous voyez ce que je veux dire, c'est des,
1: oui,
0: des trucs qui marquent des trucs.
1: Mais il vient écouter, il appelle
0: dans...
1: bordel, oui,
0: Mike. Voilà. Ben, en fin de compte, nous, c'est. Enfin, moi, c'est ma manière de travailler, c'est punchline sur punchline. Voilà. Parce que le problème, beaucoup aussi, ben, m'y revient là-dessus, c'est que
1: ouais.
0: Le rap ici, ici, surtout, le problème, c'est que en ce moment, c'est beaucoup sur la tendance, beaucoup sur la manière de faire le truc. Mais il y a pas beaucoup de punchline, en fin de compte,
1: ah
0: quand,
1: ouais.
0: quand j'écoute, tu vois. Quelques-unes, après, comme je dis.
1: Où trouve, il manque.
0: Manque un peu de punchline, ouais.
1: Et c'est vrai que après, il faut dire aussi que par rapport à toute historique, oh, vous l'avez écouté des raps, on va dire qu'il avait beaucoup de punchline.
0: Mais après, c'est ça, voilà.
1: Encore dans le temps, t'appelles pas ça punchline, t'appelles ça un autre nom encore. Des raps crus.
0: Ouais, c'était du rap cru, ouais, voilà.
1: Du
0: après,
1: rap
0: c'est,
1: cru.
0: Ben, voilà, avant, le rap était très revendicateur. Aujourd'hui, beaucoup moins, quand même.
1: Est-ce
0: maintenant,
1: que
0: c'est,
1: justement...
0: c'est du rap beaucoup plus bling-bling. Les gens ont plus trop de choses à raconter. Ils racontent. Ils vont raconter,
1: ouais.
0: Voilà, j'ai ça,
1: ouais.
0: Toi, t'as pas ça, voilà, machin. Mais concrètement, qu'est-ce qu'ils apportent de bon aux auditeurs ? Tu vois ce que je veux dire ?
1: Ouais, et est-ce que vous direz que plus c'est du rap commercial ? Est-ce que vous catégorisez
0: non,
1: ça comme ça ?
0: Non, en fin de compte, Nena, pour moi, Nena commercial et commercial. Hein, d'accord ?
1: C'est-à-dire ?
0: Parce qu'en fin de compte, Nena des gens qui travaillent de ce sens-là. Vous avez fait un son pour que les commerciales. D'accord.
1: Ouais.
0: Maintenant, on a des gens que Zoti fait la musique que Zoti aime.
1: Ouais.
0: Mais maintenant, la musique elle est tellement bonne, qui devient commercial. Est-ce que vous comprenez ce que je veux dire?
1: Ah ouais, ok.
0: Vous comprenez ce que je veux
1: dire? Ouais, ouais.
0: Et donc, on est obligé de pas passer à côté en fin de compte. Vous comprenez là?
1: Ok.
0: Et c'est ça que m'y trouve que, ouais, c'est quand on est original que justement, ben, gars, là il démarque Ali ou Tantine là il démarque Ali, ben. Ah ouais, donc par exemple, comme Jaou, regarde, moi même un exemple de Donahoe américain.
1: Ouais, ouais.
0: C'est une artiste que j'aime bien, c'est pas Laurie Neal, c'est Alicia Keys.
1: Ah oui.
0: Tu vois, Alicia Keys par exemple, ben, elle est jamais dans la tendance.
1: Non.
0: Jamais dans la tendance, mais à chaque fois qu'elle sort un truc, tout le temps c'est terrible.
1: C'est vrai.
0: Elle fait son truc à elle, mais tout le temps les gens acceptent bien son truc quand ça arrive. Tu
1: mais
0: vois.
1: C'est, on va dire entre guillemets, c'est une vraie artiste parce qu'au piano.
0: Elle fait ce qui lui plaît.
1: Ah oui, non.
0: Elle fait ce qui lui plaît. Maintenant, elle fait ce qui lui plaît. Les gens, ils adhèrent, ils sont contents. Donc ça devient commercial. Tu vois ce que je veux dire? Et après, les gens, il y a des gens qui font du commercial pour que ça soit commercial, tu vois.
1: D'accord, en fait, pour vous, ce qu'il plaît le plus, c'est celui qui fait plaisir à Ali, qui marche.
0: Voilà.
1: Et qui calcule pas, en fait.
0: C'est qui calcule pas.
1: Et d'ailleurs, c'est les votes qu'on a fait.
0: Ouais.
1: Regarde, quand Bordel est sorti, on aurait dit, on aurait fait tous 1 million de vues, là.
0: Non, franchement, non.
1: Donc, on l'a fait vraiment, fait plaisir à eux.
0: Ouais, mais déjà, avant tout, c'est ça. La musique, voilà. Faut faire plaisir à nous, d'abord à nous en tant qu'artistes. Et bien sûr, si les auditeurs ils retrouvent Azot dans notre bande parole et que Azot t'apprécie, ben tant mieux. Ouais, ce me dire.
1: Elle est pas finie.
0: Elle est pas finie d'ailleurs.
1: Elle est pas finie.
0: Ouais, ouais.
1: Et donc, encore, si la black box, on va dire, il marche bien déjà. Mais
0: non, mais on a des trucs qui arrivent, on a des petits secrets qui arrivent bientôt pour Azot, pour ça, Midjao, que peut-être une prochaine fois nous viendra avec d'autres styles, peut-être pas que du rap.
1: Ouais.
0: D'autres styles musicaux.
1: Ah ben, elle est ouverte à toutes nos.
0: Donc, voilà.
1: Ça fait un peu de rock, mais bon.
0: Ah, le rock, c'est bien aussi.
1: Ah ouais?
0: Ouais, moi, je rappe sur du rock et tout. Hein.
2: Ouais?
0: Ah oui, pourquoi pas?
1: Sans déconner.
0: Ah ouais?
1: Alors, là, vous mettez un mot là. Allez, depuis 45 minutes, notre ami Rabdal est dans les studios. Nous saluons André Nassibou qui arrive aussi. Et puis, on a Anthony Nugent.
0: Yeah, it's nigga dans la black box, là, lui-même, okay. Il sait.
1: C'est pour ça, alors, les maths.
0: Big up, big up. D'ailleurs, il va bientôt partir. Putain, c'est nul, hein, mais bon, c'est pas grave. On pourra plus travailler ensemble. Hein. Mais bon, c'est pas grave, t'inquiète.
1: Il sort pas loin, non?
0: Ah, il sort très loin, justement, c'est ça le problème.
1: Ah, d'accord, ouais, ok. Ouais.
0: Il va aux States.
1: Ah, c'est bien.
0: Ouais, ben oui, c'est bien pour lui. Ah, c'est bien pour lui. Moi, je suis content pour lui.
1: Ouais, mais
0: il va faire des trucs là-bas, ouais.
1: Ouais, et après, qui dit pas aux gays, comment il appelle ça, des tapes.
0: Ouais, pourquoi pas. Alors. De toute façon, je sais, il va continuer à rapper là-bas. Donc,
1: Mais sur un CV là-bas.
0: Ouais.
1: Là-bas, c'est pas mal.
0: Voilà.
1: Les États-Unis. Ah, les States, c'est quoi? Non, mais sans déconner. Si vous avez des questions, donc c'est le moment ou jamais, justement, avec la vidéo, d'envoyer comme Anthony Nugent ou encore Eugénie Payette ou encore Fab Spit, que l'a envoyé aussi des petits coucous. Donc Azot aussi, pareil, donc nous l'est à combien, 45 minutes à peu près. Donc d'ici quelques temps, on a fait un petit live.
0: Ouais, pas de souci, ouais.
1: Nous réécoute juste le morceau Bordel, le temps que nous préparons nous tranquillement, enfin que vous préparez nous tranquillement. Et puis, alors donc, Bordel, les clippés, nous rappelle. Donc ça, c'était le morceau que l'est sorti en janvier cette année.
0: Début d'année, ouais.
1: Ouais, et puis juste après, on l'a fait sur une compile de Rap All Star, c'est ça?
0: Rap All Star avec Soprason, ouais.
1: Ouais, qui s'appelle.
0: Pas comme tous ces types.
1: Pas comme tous ces types. Pourquoi on le dit? Mais professeur, c'est vous qui dit. Allez, nous écoute Bordel, on aura juste après pour un petit freestyle. Comme ça, il appelle?
0: Yes, ça, et freestyle.
1: Ouais. Allez, à tout de suite.

0: fait découvrir. Et tranquillement, c'était le son de Bordel et Rapdown dans les studios. Artiste 974, artiste, on va dire, rappeur, si je peux dire ça comme ça. C'est bien ça.
1: Ouais, rappeur, ouais. Pour l'instant, rappeur.
0: Ok. En tout cas, nous saluons vite fait T. Donovan, bon garçon qui vient d'arriver. Et puis, on a Anthony, un juin aussi, qui dit yeah, yeah. Ah, t'inquiète, on est là quand même.
1: Bah oui.
0: Force frérot. En tout cas, garde bien parce que y a mettre avec debout, c'est pas pour rien. Quand il rappe, mettre avec debout. Attention devant. Allez, on est parti pour un freestyle, c'est ça?
1: Ouais, ben largué alors.
0: Allez, on est parti alors.
1: Allez. Yeah. 419, pas de bluff, bluff que du neuf. Wesh mon ref, wesh ma russ. 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Ok. 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Ok. 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

0: m'y prends mon temps, m'y taffe mon texte propre pendant que d'autres, il fait ça en macotte, même si je suis peut-être pas le meilleur, je te l'accorde à zot, zot, j'ai rien ta et zot, y crois que zot, les hardcore, zot, musique, pipi, caca, il est fatigué, m'en fout de quitter. De toute façon, derrière le micro, je vais être kické par qui que ce soit, cherche pas à être invité ou validé. Non, ma fine diazote, mani tout niqué, c'est ça l'idée. Ok.
1: Yeah.
0: Eh, merci, merci.
1: En tout cas, t'as un freestyle en plein direct comme ça, et ouais, il appelle ça un bon freestyle. En tout cas, merci en tout cas pour le super freestyle. Hein, ouais, pas mal.
0: Bah, essaye. Hein.
1: Là, essaye, puis là,
0: tu l'exclus pour autres, ça, il arrive bientôt. Hein.
1: D'accord.
0: Ouais,
1: toujours
0: ouais.
1: Sur une compile ou.
0: Non, ça, c'est en mode solo, tout
1: pareil,
0: ça.
1: Pareil, comme d'hab, ils sortent voilà. Tout de suite la même.
0: Ils sortent comme ça,
1: comme
0: machin,
1: bordel.
0: Voilà. Seulement, ça sera pas l'instru là. Ça, c'est un petit freestyle, donc ça sera pas sur cet instru. Voilà.
1: D'accord.

0: black box l'a bien travaillé, on va dire.
1: Si.
0: D'accord.
1: Dans
0: combien de temps à peu près?
1: Ah ben nous espère
0: mieux. Pour Noël?
1: Mieux espère avant peut-être même.
0: Ou espère avant?
1: Ouais.
0: D'accord. Bah écoute, en tout cas, on connaît où ça, il faut ni taper pour vous faire passer.
1: Si, pas de souci.
0: Donc voilà, et puis même ramène un peu de bonne dallon, on va dire, le collectif aussi.
1: Ouais, ben pas de souci, hein, c'est quatre, nous tous, on a débarqué et à là. Mais...
0: Après, l'a un peu serré, vous l'avez, donc ça tout débarque pas comme ça.
1: Quoi. Non, inquiète pas.
0: Et
1: mais pas de souci, ouais.
0: Ouais, en tout cas, ah tiens, Jason Voorhees, c'est ça?
1: Ouais.
0: Kick sale comme d'hab.
1: Ouais, kick sale comme d'hab, vous connaissez. Ouais.
0: En tout cas, on a bien apprécié le petit freestyle, c'est ce qui fait plaisir d'ailleurs, les originales. C'est pour ça que tu vous dis justement que les artistes, que n'a pas une personnalité. Bon, en tout cas, oulala, donc.
1: Il essaye en tout cas. Ouais, pas évident tous les jours, mais il essaye, ouais.
0: Ouais, mais bah, en tout cas, le flow, de toute façon, elle est bien trouvée, les textes. Donc,
1: correct, merci.
0: Il voit qu'une nana, combien 23 ans par là-bas.
1: Ouais, un peu, ouais.
0: Ouais, ben voilà, donc elle a bien compté, en tout cas, avec les cassettes qu'elle était à remonter dans le temps.
1: C'est ça.
0: Et donc, s'il peut suivre à où, s'il peut suivre à où, là, les activités.
1: Bah, moi, c'est sur Facebook même, ouais. Facebook, mais après, pas trop de réseaux sociaux pour l'instant.
0: Officiel, bonne affaire comme ça.
1: Sinon,
0: d'accord.
1: Pour l'instant, c'est que Facebook, Abda Payette. C'est pas un truc officiel, c'est ma page normale.
0: Demande d'amis.
1: Officiel et normal. Demande d'amis.
0: Ouais.
1: Machin, voilà, et public, pas de souci.
0: Ok, donc voilà. À suivre en tout cas, les actualités pour vous. Et donc, ce que m'a bien compris, notre deux morceaux, Naine, que les sorties comme ça, c'était bordel. Et
1: c'est
0: là,
1: ça.
0: T'es pas comme tous ces types.
1: C'est ça, ouais.
0: Elle m'a bien retenu là.
1: Ouais.
0: Et donc, le prochain bientôt, donc à suivre, affaire à suivre.
1: C'est ça.
0: Avant la fin de l'année.
1: Avant la fin de l'année, m'y espère, ouais.
0: D'accord, clippé ou quoi?
1: Oui, clippé et tout, ouais.
0: Ouais.
1: Ouais, ouais.
0: Il marche bien quand il clippe?
1: Ah, bah, il marche mieux, m'y pense, ouais.
0: Ouais.
1: Ouais, bah, les gens écoutent plus la musique, Esther, tu regardes.
0: C'est vrai. De quoi? On va te mettre dans le clip. Ah non.
1: Les gars,
0: non. Ah oui, demande à moi de mettre moi en clip. Non, pas du tout. Nous salue Wesley Armance qui arrive aussi, mais je crois que c'est Lil Maurice, il me dit pas de conneries. Et qui regarde aussi. Et puis, il y a tout aussi qui a regardé. Et c'était Rabda dans les studios. En interview ce matin, en tout cas, est-ce qu'on a d'autres choses à rajouter? Ou bien.
1: Voilà, big up à Réunion. Big up partout, l'océan Indien. Big up la métropole là-bas, Paris, Longjumeau surtout, 91, 160. J'espère les gars y écoutent. Si. Et puis voilà, le bon frérot dans le sud aussi, Toulouse, Montpellier, tout ça, machin.
0: Ah, le moon partout alors.
1: Non, on me connaît un peu de moon partout. Ben.
0: Ah ben là, il voit que vous connaissez un peu de moon partout.
1: Donc voilà.
0: Mais en tout cas, donc la vidéo sera à revoir un petit peu sur notre page et puis sur notre compte YouTube aussi, Namatoï dessus. Donc c'est à suivre. Donc si Domouni veut suivre un petit peu. Donc est-ce qu'on a des scènes prévues là pour la fin de l'année?
1: Pour l'instant, on n'a pas eu encore de demande, mais m'y espère, serait cool, ouais.
0: Ouais,
1: serait cool, ouais. J'aimerais bien, ouais.
0: D'accord. Est-ce qu'il gagne contact à vous par téléphone?
1: Si oui,
0: par
1: oui,
0: exemple, Naine, il voit là, il dit bon, ben voilà, il peut faire une petite scène hip-hop quelque part. Et
1: si,
0: puis,
1: à l'aise, carrément, ouais.
0: Il laisse à vous donner le numéro de téléphone.
1: Ok, c'est 06 92 11 91 58.
0: Voilà. Allez, doucement, dis pas trop vite quand même.
1: 06 92 11 91 58.
0: Voilà, donc pour faire une petite prestation par là. Donc,
1: ouais, puis, ou même si Nina, les gars, il veut faire un feat ou si Nina a un petit projet, ils veulent mettre à moi dessus. Mais connais pas, moi, peu importe, toi. Voilà, moi, m'y largue une affaire et voilà. Vous même, vous avez la vue.
0: Ah oui, mais là, elle a bien vu, là. En tout cas, il dort pas, comme je dirais. Hein.
1: Non, il dort pas.
0: Il dort pas.
1: Non, non.
0: Comme Rabda.
1: Voilà.
0: Moi aussi, Nestomi.
1: Ah, les rimes, ils commencent à arriver.
0: Ah oui, ah, ouais, là, t'es encore. Ouais, c'est ça, ouais. Bon, écoute, nous souhaite à vous. Ah, tiens, un dernier message avant de nous finir. Fab Speak, il est trop fort, Rabda. Et
1: big up, Dada, merci.
0: Ouais, en tout cas, donc la vidéo est à revoir sur notre chaîne YouTube, le petit apnée WFM Réunion. Et puis d'ici demain, il pense que sera en ligne. Donc suivez-nous aussi sur notre réseau sociaux. Et puis nous remercions Rabda d'être venu.
1: Merci à Zot pour l'invitation.
0: Pas de problème. La porte est toujours ouverte, donc on vient quand on veut. Et surtout le collectif Esther, il connaît où ça il est. Et puis bien sûr. Suivez-le sur ses réseaux sociaux, Rabda Payette, voilà.
1: Rabda Payette, et puis, sur Facebook.
0: Ouais, et puis un petit son, il arrive bientôt là, donc à suivre.
1: Si.
0: C'est ça?
1: Pas de soucis.
0: Allez, bon retour à vous.
1: Allez, merci.
0: De retour.
1: Allez.
0: Ciao.

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1: Bonjour à tous, les programmes télé, la télévision pour ce soir, mardi. On débute avec la chaîne TF1 qui nous propose ce soir le jeu Koh-Lanta All Stars. Sur France 2, documentaire 400 ans de la Marine Nationale au cœur de la Task Force, diffusé dès 21h10. Sur la chaîne France 3, ce soir, le téléfilm Monsieur. Sur la chaîne France 4, place au film France, diffusé dès 21h. Sur la chaîne M6, ce soir, la série 911. À partir de 21h10 sur la chaîne TMC, rendez-vous dès 21h25 avec le magazine 90 Enquête. Sur la chaîne TFX, place au film Qu'est-ce qu'on a fait au bon Dieu à partir de 21h10. Et enfin, pour terminer, rendez-vous par exemple ce soir sur la chaîne Sister avec le film La Première Étoile à partir de 21h10. Avec tout ça, bonne soirée télé.
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1: Bonjour, football victime d'une rupture totale du ligament croisé antérieur du genou droit associé à une lésion méniscale. Thiago Santos va manquer de longs mois de compétition. Le LOSC n'a pas hésité à réclamer des explications en saisissant la FFF et la LFP. Lille s'interroge notamment sur l'absence de sanctions. Le LOSC a également demandé au président de la LFP de saisir la commission de discipline. Le club étudie les recours possibles et se réserve le droit d'engager toute action en justice pour obtenir réparation de ses préjudices. Sur le même registre, sorti sur blessure face à Lens vendredi, Luis Openda sera absent jusqu'à la prochaine trêve internationale en novembre. Il manquera 7 matchs à cause d'une fissure au péroné de la jambe droite. Dans son communiqué, l'Olympique Lyonnais déplore lui aussi que son joueur n'ait pas été assez protégé par l'arbitrage. Rugby top 14, l'ailier de 21 ans, Grégoire Harfeuille, s'est engagé pour les 3 prochaines saisons avec Clermont après avoir effectué toute sa carrière pro jusque-là à Pau. Lyon, Toulon et Montpellier s'étaient également montrés intéressés, mais c'est finalement en Auvergne qu'il va poser ses valises. Tennis vainqueur du Masters 1000 de Shanghai l'an passé, à la surprise générale en sortant des qualifications, Valentin Vacherot a été éliminé hier en 16e de finale par Tommy Paul. Ce dernier sera donc opposé à Zizou Berck, c'est le tombeur de Carlos Alcaraz. Par ailleurs, stoppé en quart de finale à Tokyo, Arthur Fils n'ira pas plus loin que le 3e tour dans ce Masters 1000 de Shanghai. Le Français, qui peut regretter toutes ses occasions manquées, a buté hier sur le Néerlandais 22 Anschulte, 7-5, 6-4.

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1: Bonjour, le ministre de l'Éducation anticipait ce matin environ 200 lycées bloqués aujourd'hui pour l'acte 5 de la mobilisation. Édouard Geffray qui dresse un parallèle entre la décrue du mouvement et la mise en place de la plateforme de doléances lycéennes. Alors que l'examen du budget 2027 débute aujourd'hui à l'Assemblée nationale, l'ONG Oxfam a déposé un recours gracieux contre l'État pour son manquement à prélever un impôt de façon juste et égalitaire, alors même qu'il est exigé notamment par la Constitution. Quand un milliardaire paie en proportion de ses revenus moins qu'une infirmière, on attaque les fondements de la République, a commenté la présidente d'Oxfam, Cécile Duflot. Les tickets restaurants pourront continuer à être utilisés au supermarché. Les députés ont voté une proposition de loi pérennisant cette possibilité malgré les inquiétudes des restaurateurs qui réclament un traitement plus favorable face à la grande distribution. La part de cette dernière dans les dépenses réglées avec des titres restaurants est passée de 22 à 31% entre la fin 2022 et la mi-2024. Actuellement, un salarié peut dépenser jusqu'à 25 euros par jour avec ces titres, quel que soit le commerce. Les émissions de gaz à effet de serre en France sont en baisse de 2,8% en 2026, un recul plus marqué qu'en 2025. Le secteur des transports contribue fortement à cette baisse selon un rapport du CITEPA, l'organisme chargé d'établir le bilan officiel des émissions françaises. Il explique cette diminution par la forte baisse des ventes de gazole, moins 7,3% observé au premier semestre 2026 en lien avec la guerre au Moyen-Orient et la flambée des prix à la pompe. Cependant, cette diminution n'est pas suffisante pour atteindre les objectifs climatiques à l'horizon 2030. C'est la fin de ce flash. Une très bonne journée à notre écoute.
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1: Bonjour, la rétro sport de la semaine, football lassé Ajaccio, monument du football corse a déposé le bilan. Le club n'a pas survécu à une situation financière devenue intenable. Avec plus de 13 millions d'euros de dettes et l'absence de repreneur, la liquidation judiciaire a été actée, mettant fin à 27 ans de professionnalisme. Ce dépôt de bilan va entraîner la suppression de 180 emplois. Le centre de formation est également contraint de fermer ses portes. Tennis, le tirage au sort du tableau masculin de l'US Open a été effectué jeudi en fin de journée. Il a réservé de belles surprises puisque Carlos Alcaraz et Novak Djokovic sont dans la même partie de tableau, tout comme Daniil Medvedev qui affrontera Benjamin Bonzi. Comme ce dernier, les Bleus n'ont pas été très chanceux. Meilleur français, Hugo Humbert affrontera l'Australien Adam Walton, 82e, tandis que Giovanni Pecci-Pericard, 39e mondial, sera opposé à un autre cador, l'Italien Lorenzo Musetti, 10e. Présent également à New York, Gaël Monfils, 50e mondial, croisera le fer avec le Russe Roman Siafoulin, 90e, alors que Quentin Ali, 70e, débutera contre David Goffin, 68e. Alexandre Muller aura également une partie difficile à jouer contre Stefanos Tsitsipas, tête de série numéro 26. Eurobasket, la 42e édition du championnat d'Europe va se dérouler du 27 août au 14 septembre dans pas moins de 4 pays et 4 villes différents. La Lettonie, Riga, Chypre, Limassol, la Finlande, Tampere et la Pologne, Katowice. C'est à Riga que se déroulera l'intégralité du tableau final à partir des 8e. On compte 4 groupes de 6 équipes pour le premier tour, puis les 4 premiers de chaque poule verront les 8e de finale. Les vice-champions olympiques français qui sont dans le groupe D sont leurs stars Victor Wembanyama et Rudy Gobert sont favoris pour figurer sur le podium. Cyclisme, opéré de la cheville mardi à Lyon suite à sa blessure subie à la fin du Tour de France, Kevin Vauquelin pourra mettre un terme à sa saison. Sa présence au championnat du monde sur route au Rwanda du 21 au 28 septembre paraît plus que compromise, comme pour les championnats d'Europe du 1er au 5 octobre qui seront disputés en Ardèche et dans la Drôme. Volée face à Porto Rico, les Françaises ont réussi leur entrée dans le mondial vendredi, une compétition qu'elles n'ont plus disputée depuis 51 ans. Elles se sont imposées face à leurs adversaires 25-22, 25-18, 21-25, 25-14. Et prennent déjà une option pour la qualification. Prochain rendez-vous avec les Brésiliennes ce dimanche, toujours à Chiang Mai, en Thaïlande. C'est la fin de cette rétro sport. Une très bonne journée à notre écoute.

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